0: Hey, mais t'as écouté le son de Rolio, mais attention. Pour moi, c'est pas un son chrétien, gros.
1: Wesh. Mais qui a dit que c'était un son chrétien? Ça va faire les bonnes valeurs, c'est carré, frère.
2: Arrêtez de faire des vidéos.
3: Wesh, go, c'est du bouillon, frère. C'est du bouillon. Depuis quand chrétien, ça fait du rap, du bouillon.
4: Eh, hey, frère, ouais, écoute. Moi, t'es que je suis pas forcément chrétien. Mélodie, bouillon, rap. Tant que les paroles sont carrées, moi, j'écoute. Et puis, en vrai, est-ce que c'est mauvais?
5: Parce que tu vois, dans la vie, il y a tellement de gens.

0: Moi, je pense qu'il a fait le son pour montrer qu'on peut s'embrasser sur de bonnes paroles, avec de bonnes valeurs, sans pour autant valoriser le péché. Sans parler de sexe, de drogue, sans dénigrer la femme. Maintenant, si t'es chrétien et que tu trouves que ça a de bonnes paroles, écoute. Si t'es pas chrétien et que tu trouves qu'il a de bonnes valeurs, écoute aussi. Et si t'aimes pas, écoute aussi, de toute façon, on s'en fout. Soyez bénis.
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0: Mange ces légumes, chérie, s'il te plaît.
1: J'aime pas.
2: Zig, tu manges ces légumes. Allez.
0: Mais toi aussi, là, mais qu'est-ce que vous avez tous les deux ce soir? Je comprends pas.
1: Maman, tu m'as pas acheté mes rollers ce matin.
0: Ben, on aurait acheté les rollers si papa nous avait laissé la voiture.
2: Demandez à maman qu'est-ce qu'elle faisait toute la nuit pour ne pas se réveiller à l'heure.

0: Bienvenue sur le Joya Temptation Show. Là où chacune de nos douleurs se transforme en une symphonie divine.
1: Symphonie divine.
0: Ce soir, c'est la centième. Alors les petits plats sont dans les grands, messieurs, dames. Il nous fait l'honneur de nous interpréter son nouveau titre Need avec ses joyettes. Faites un triomphe pour Young Babylon Soul.

Accusez, levez-vous, monsieur Socrate. Dit MacTailleur, né à Aubervilliers le 23 avril 79. Votre casier judiciaire porte mention de deux condamnations. Vol à main armée, séquestration, vous êtes envoyé devant la cour d'assises pour tentative d'assassinat sur monsieur MacGregor, né à Saint-Denis. Lors de l'instruction, vous avez nié les faits,

0: Dans. Très bien, procureur, des questions? Non? Bon, maître, c'est à vous. Des questions?
1: Monsieur le commissaire, vos états de service sont impressionnants. Vous ne comptez plus les arrestations seulement. Une affaire fait tâche dans votre dossier, accusation de corruption que l'IGS finit par classer. 6 mois à filer mon client, vous le dites vous-même, aucun résultat, rien à se mettre sur la dent.

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Merci. Bon, nous allons poursuivre et passer aux réquisitions. À la barre, monsieur le procureur, c'est à vous.

joue avec la justice afin de savoir vos enfants en toute sécurité. Cet homme se doit d'être enfermé. Madame la présidente, je requiers une peine de 8 ans d'emprisonnement et laisse la parole à la défense.

change. Monsieur Socrate.

0: jours pour faire appel.
1: Mais qu'est-ce que tu me racontes là? Mais putain, là j'étais en train de m'en sortir. Mais va te faire foutre, c'est quoi cette justice de merde? Mais fais quelque chose, ce baveux là. Mais qu'est-ce qu'il y a?

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0: Est-ce que tu connais la fille là? Elle m'énerve.
1: Tu as éduqué cette dernière là. C'est son alopo sort.
2: Les gens se plaignent de son alopo.
0: Ah, banana, c'est pas dans les coins de la jambe, ça sent vraiment.

0: Hé, hey, c'est qui de celle-là, ton père est allé là?
1: Tu as déjà regardé. Qu'est-ce que tu en penses?
0: Rien.

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0: Bonsoir à toutes et à tous. Bienvenue à notre réunion hebdomadaire des mélancoliques anonymes. Réservons un accueil particulièrement chaleureux aux nouveaux, pour qui ça n'a certainement pas été facile de venir jusqu'à nous. Nous allons débuter cette réunion par un témoignage. Qui veut se lancer ?
1: Moi.
0: Toi ? Eh bien, nous t'écoutons.
1: Merci.

0: Merci beaucoup, Saïd. Merci pour ce témoignage. Quelqu'un d'autre peut-être veut prendre la parole ?
1: Moi, je veux bien.
0: Nous t'écoutons.

0: Est-ce que cette thérapie de groupe vous a aidé à soigner votre mélancolisme?
1: Franchement, ça m'a fait du bien. Le fait de voir que je n'étais pas tout seul et le fait d'en parler en plus, c'est vrai que ça m'a fait beaucoup, beaucoup de bien. Beaucoup, ouais.
0: Vous avez compris pourquoi vous étiez tombé dans la mélancolie?
1: Vous savez, le monde, il est tellement fou. Les gens n'ont plus de valeur. Il y a plus de gens. Je vois beaucoup de gens autour de moi qui touchent le fond. Et beaucoup de gens autour de moi qui n'ont plus rien à faire.
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1: Bonjour également à tous les auditeurs. Alors, je viens rapidement répondre au plus jeune en lui disant que, en réalité, ces interrogations peuvent se comprendre, mais c'est pas vraiment ça. Monsieur Henri Claude Hima, il finance les projets de l'État via une banque. Donc, c'est la banque, c'est une personne morale. Et c'est la banque qui finance. Ça existe dans tous les pays du monde. C'est pourquoi on parle de dette intérieure. Quand l'État a une dette intérieure, c'est parfois vis-à-vis des banques, vis-à-vis des entreprises qui ont exécuté des travaux qui n'ont pas encore été payés, vis-à-vis des banques qui ont prêté de l'argent à l'État qui ne se sont pas encore fait rembourser. Voilà. Donc, c'est un mécanisme qui est tout à fait normal. C'est un mécanisme financier. L'État peut s'endetter auprès des bailleurs de fonds à l'international et également auprès des banques nationales et même de la sous-région. Ce qui intrigue, et je l'ai dit hier, c'est que, en ce qui concerne la construction des logements, ce mécanisme-là avait déjà été mis en place en 2012, si mes souvenirs sont bons. Ça concernait les 3000 logements ou 5000 logements promis par an par le pouvoir précédent. Et on a vu les conséquences de ces mécanismes-là. Qu'est-ce qui nous dit qu'aujourd'hui, les choses vont aller jusqu'à leur terme? Qu'est-ce qui nous dit que les bâtiments en construction seront achevés? Est-ce qu'on a tiré les leçons du passé? Ce sont les questions qu'on se pose. Et moi, quand j'appelle ici, en fait, j'attire l'attention de nos concitoyens. Et je leur dis, arrêtons de nous attarder sur les banalités. Lorsqu'un État met dans son budget la construction d'une route, d'un pont, d'une école, d'un commerce, d'un immeuble administratif et autres, c'est du régalien tout ça. Ce n'est pas un miracle. Ce n'est pas fait avec l'argent de quelqu'un. C'est l'argent de tout le monde. Et Dieu nous a permis de naître dans un pays avec des ressources naturelles. Voilà. Moi, ce que j'attends du gouvernement et du président de la République, c'est de nous sortir des cotisations à la CNSS et du système de répartition. Le système qui veut que ce sont les actifs de maintenant qui supportent la retraite, la pension de ceux qui sont retraités aujourd'hui. Ce système-là n'est pas viable au regard du contexte gabonais, au regard du taux de chômage. C'est là où on attend les gouvernants. Réfléchir à comment faire pour que tout le monde ait sa pension au moment de sa retraite. Réfléchir à comment faire pour que la GNAMGF ne soit pas une vue de l'esprit. Pour que tout le monde soit assuré et que cette assurance-là marche réellement. C'est ça. Quand on vote quelqu'un, c'est sur ces aspects-là qu'on attend. Comment expliquer que la boîte de sardines aujourd'hui se trouve à 600 francs CFA? Ce sont ces questions-là auxquelles les gouvernants doivent répondre. Ce n'est pas sur la construction des bâtiments. Et j'ai envie de finir en disant que le Gabonais, il arrive à construire au fin fond des PK, au niveau d'un Kolngoum. Vous voyez un Kolngoum, là où il y a des antennes, il y a des maisons juste à côté. Imaginez-vous comment ils ont fait pour transporter le ciment jusqu'à là-bas. Ça veut dire que le Gabonais a juste besoin d'une chose. On viabilise les parcelles, on lui donne une parcelle viabilisée avec addition d'eau et courant. Qu'est-ce que nos gouvernants ne comprennent pas? Je reviendrai. Merci.
0: Merci. 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
2: Bonjour également à tous les auditeurs. Alors je viens rapidement répondre au plus jeune en lui disant que en réalité, ces interrogations peuvent se comprendre, mais c'est pas vraiment ça. Monsieur Henri Claude-Hima, il finance les projets de l'État via une banque. Donc c'est la banque, c'est une personne morale. Mmh. Et c'est la banque qui finance. Ça existe dans tous les pays du monde. C'est pourquoi on parle de dette intérieure. Quand l'État a une dette intérieure, c'est parfois vis-à-vis des banques, vis-à-vis des entreprises qui ont exécuté des travaux qui n'ont pas encore été payés, vis-à-vis des banques qui ont prêté de l'argent à l'État qui ne se sont pas encore fait rembourser. Voilà. Donc c'est un mécanisme qui est tout à fait normal, c'est un mécanisme financier. L'État peut s'endetter auprès des bailleurs de fonds à l'international, également auprès des banques nationales et même de la sous-région. Ce qui intrigue, et je l'ai dit hier, c'est que, en ce qui concerne la construction des logements, ce mécanisme-là avait déjà été mis en place en 2012, si mes souvenirs sont bons. Ça concernait les 3000 logements ou 5000 logements promis par an par le pouvoir précédent. Et on a vu les conséquences de ces mécanismes-là. Qu'est-ce qui nous dit qu'aujourd'hui, les choses vont aller jusqu'à leur terme? Qu'est-ce qui nous dit que les bâtiments en construction seront achevés? Est-ce qu'on a tiré les leçons du passé? Ce sont les questions qu'on se pose. Et moi, quand j'appelle ici, en fait, j'attire l'attention de nos concitoyens. Et je leur dis, arrêtons de nous attarder sur les banalités. Lorsqu'un État met dans son budget la construction d'une route, d'un pont, d'une école, d'un commerce, d'un immeuble administratif et autres, c'est du régalien tout ça. Ce n'est pas un miracle. Ce n'est pas fait avec l'argent de quelqu'un. C'est l'argent de tout le monde. Et Dieu nous a permis de naître dans un pays avec des ressources naturelles. Voilà. Moi, ce que j'attends du gouvernement et du président de la République, c'est de nous sortir des cotisations à la CNSS et du système de répartition. Le système qui veut que ce sont les actifs de maintenant qui supportent la retraite, la pension de ceux qui sont retraités aujourd'hui. Ce système-là n'est pas viable au regard du contexte gabonais, au regard du taux de chômage. C'est là où on attend les gouvernants. Réfléchir à comment faire pour que tout le monde ait sa pension au moment de sa retraite. Réfléchir à comment faire pour que la CNAMGF ne soit pas une vue de l'esprit, pour que tout le monde soit assuré et que cette assurance-là marche réellement. C'est ça. Quand on vote quelqu'un, c'est sur ces aspects-là qu'on attend. Comment expliquer que la boîte de sardines aujourd'hui se trouve à 600 francs CFA? Ce sont ces questions-là auxquelles les gouvernants doivent répondre. Ce n'est pas sûr la construction des bâtiments. Et j'ai envie de finir en disant que le Gabonais, il arrive à construire au fin fond des PK, au niveau de Nkolngoum. Vous voyez Nkolngoum, là où il y a des antennes, il y a des maisons juste à côté. Imaginez-vous comment ils ont fait pour transporter le ciment jusqu'à là-bas. Ça veut dire que le Gabonais a juste besoin d'une chose. Qu'on viabilise les parcelles, qu'on lui donne une parcelle, viabilisée avec addition d'eau et courant. Qu'est-ce que nos gouvernants ne comprennent pas? Je reviendrai. Merci.
1: Merci.
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0: Gauthier Zégoire, Eric la Tortue.
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1: Bonjour également à tous les auditeurs. Alors, je viens rapidement répondre au plus jeune en lui disant que, en réalité, ces interrogations peuvent se comprendre, mais c'est pas vraiment ça. Monsieur Henri Claude-Hima, il finance les projets de l'État via une banque. Donc, c'est la banque, c'est une personne morale. Et c'est la banque qui finance. Ça existe dans tous les pays du monde. C'est pourquoi on parle de dette intérieure. Quand l'État a une dette intérieure, c'est parfois vis-à-vis des banques, vis-à-vis des entreprises qui ont exécuté des travaux qui n'ont pas encore été payés, vis-à-vis des banques qui ont prêté de l'argent à l'État qui ne se sont pas encore fait rembourser. Voilà. Donc, c'est un mécanisme qui est tout à fait normal, c'est un mécanisme financier. L'État peut s'endetter auprès des bailleurs de fonds à l'international, également auprès des banques nationales et même de la sous-région. Ce qui intrigue, et je l'ai dit hier, c'est que, en ce qui concerne la construction des logements, ce mécanisme-là avait déjà été mis en place en 2012, si mes souvenirs sont bons. Ça concernait les 3000 logements ou 5000 logements promis par an par le pouvoir précédent. Et on a vu les conséquences de ces mécanismes-là. Qu'est-ce qui nous dit qu'aujourd'hui, les choses vont aller jusqu'à leur terme? Qu'est-ce qui nous dit que les bâtiments en construction seront achevés? Est-ce qu'on a tiré les leçons du passé? Ce sont les questions qu'on se pose. Et moi, quand j'appelle ici, en fait, j'attire l'attention de nos concitoyens. Et je leur dis, arrêtons de nous attarder sur les banalités. Lorsqu'un État met dans son budget la construction d'une route, d'un pont, d'une école, d'un commerce, d'un immeuble administratif et autres, c'est du régalien tout ça. Ce n'est pas un miracle. Ce n'est pas fait avec l'argent de quelqu'un. C'est l'argent de tout le monde. Et Dieu nous a permis de naître dans un pays avec des ressources naturelles. Voilà. Moi, ce que j'attends du gouvernement et du président de la République, c'est de nous sortir des cotisations à la CNSS et du système de répartition. Le système qui veut que ce sont les actifs de maintenant qui supportent la retraite, la pension de ceux qui sont retraités aujourd'hui. Ce système-là n'est pas viable au regard du contexte

0: où il y a les antennes, il y a des maisons juste à côté. Imaginez-vous comment ils ont fait pour transporter le ciment jusqu'à là-bas. Ça veut dire que le Gabonais a juste besoin d'une chose. Qu'on viabilise les parcelles, qu'on lui donne une parcelle viabilisée avec addition d'eau et courant. Qu'est-ce que nos gouvernants ne comprennent pas? Je reviendrai. Merci.
1: Merci.
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La ville est sous le carnaval. Bonjour, bonjour, la grande famille de la 93.5 FM. Excellente matinée à vous, que vous soyez. Nous saluons chaleureusement nos fidèles auditeurs de Libreville, d'Akonda, de Vindo et des 9 provinces du Gabon.

Ici, c'est votre espace, voilà, hein, de sourire, de dédicaces et de bonne musique. Alors, installez-vous confortablement et profitez de ce moment avec nous. Hein. N'oubliez pas de nous envoyer vos salutations, vos dédicaces, vos commandes musicales au 066 21 91 16. 066 21 91 16, c'est le numéro de téléphone pour être avec nous dans cette belle ambiance matinale. Bienvenue dans la grande matinale, hein. On le rappelle, sur la fréquence 93.5 FM et même sur notre site internet www.gabonews.com.

0: Papa, maman, de l'estuaire, de la Ngouni, de la Nyanga, de l'Ogwe maritime, du Manogwe, de l'Ogwe Vindo, de Wolantem, de l'Ogwe Lele, du Haut-Ogwe, à ceux qui nous écoutent depuis les quartiers, hein, Charbonnage, Zingayan, bon, Akébé, voilà, bonjour et bon réveil matinal, bonjour et bon réveil matinal, on n'a jamais un auditeur au bout du fil, on va le prendre. Ah, il est parti. 066 21 91 16, c'est le numéro de téléphone pour être avec nous ce matin. Nous saluons vraiment tous qui sont connectés, ceux-là qui nous écoutent tous les jours mais qui ne parlent pas. Bonjour et bon réveil matinal. Alors dites-nous, depuis quel quartier, quelle ville ou quelle province êtes-vous à l'écoute ce matin? On attend vos réactions au 066 21 91 16. Bonjour comme ça à la précieuse de l'éternel. Bonjour à Aude Valienne, la prophète. La Gigette, bonjour également à Aude. Bonjour comme ça à qui? À Maestro Marley, bonjour ici. Aussi à qui? À Yves Blessing, on va prendre l'auditeur au bout du fil. Je crois qu'il est revenu à le prendre. Allô?
1: Disposition des populations gabonaises et du peuple gabonais au Vagomboloat. Bonjour à toi, tout-puissant Marley. Bon début de semaine à toi, Madame la prophétesse. Badébène, bonjour à vous.
0: Bonjour, Monsieur Jean-Félix.
1: Bonjour. À la sirène de Mangali et ceux et celles qui vous accompagneront durant cette semaine, semaine cruciale, à compter de ce 15 juin 2026. Alors, je voudrais dire bonjour au peuple gabonais que nous sommes, car ce lundi 15, était lundi où, avant cet événement, cet auditoire doit nous permettre, avec leur permission, de transmettre tout ce dont nous avons besoin, citoyennes et citoyens gabonais, concernant l'avenir de nos enfants, notre avenir. Parce qu'il est dit qu'un danara tire un danara. Il y a des gens qui partent. Il y en a qui restent. C'est exactement comme l'administration. Il y a toujours une continuité. Ainsi va la vie. Jusqu'à l'infini. Alors, en début, je voudrais dédicacer à Papa Simon, Papa Don, Papa Etoa, un titre de Celia Cruz, parce que nous y sommes, Kunkala. Et je crois que Papa Don vous expliquera le titre de ce morceau. Il y a eu des événements en 64 et sincèrement, il vous expliquera à peu près que ça vient de lui, Kunkala.
0: Kunkala.
1: Je reviendrai tout en souhaitant, une très bonne journée à tous. Que le Dieu que nous aimons, que le Dieu qui nous garde et qui nous protège, qui nous voit, qui nous écoute et qui nous entend, veille sur le peuple gabonais. Je reviendrai.
0: Revenez-nous, Monsieur Jean-Félix, et restez à l'écoute. Bonjour, bon réveil matinal, Tantine Nati.
2: Bon réveil matinal à toi, Miss Couleur Café. Bon réveil maintenant à toute l'équipe, à Marley, à Aude Valienne et à toute l'équipe qui nous accompagne tout au long de la semaine. Bon réveil maintenant à vous. À vous aussi, auditeurs de la 93.5. C'est déjà parti, Miss Couleur Café a lancé déjà les couleurs. C'est la matinale, votre émission qui vous réveille, votre émission qui vous met en pleine forme afin de pouvoir démarrer la journée et que la suite des heures soit toujours positive afin de pouvoir encaisser ou recevoir ou continuer à travailler même dans la sous la pression temporairement et qu'il y ait toujours le sourire, il y ait toujours la paix, il y ait toujours la tempérance. Nous sommes sur cette belle fréquence à 93.5, c'est bien la fréquence modulée, le www.gabonews.com et notre site internet est le 066 21 91 16, et bien notre numéro de téléphone de tous les côtés, vous pouvez nous joindre, que ce soit en Afrique australe, en Afrique centrale, que ce soit même en Afrique du Nord, à l'extérieur du pays, en France, en Europe, partout. D'ailleurs, nous sommes disposés à pouvoir vous recevoir et partager ces moments matinaux ensemble dans la dédicace, dans les dédicaces, les salutations de ce que vous ferez. Bon réveil matinal encore à vous, Monsieur Les Talons. Monsieur Jean-Félix, que je viens peine d'écouter, bon réveil matinal à vous, à votre charmante épouse ainsi qu'à votre famille. Un bon réveil matinal à tous les habitants d'Akanda, d'Ouvendo, de Libreville, dans tout le grand Libreville, bonjour. Dans les 9 provinces du pays, bon réveil matinal. Les autorités gabonaises, bon réveil matinal à vous, à la 5e République. On ne va pas oublier aussi de saluer le président de la République, sa charmante épouse, Madame Zita Odinguinguima. Bon réveil matinal aussi à votre charmante famille. On fait savoir que nous avons été au bout du fil. On va le prendre. Monsieur le café.
0: Allô.
3: Bon réveil matinal. Est-ce que vous allez bien?
0: Ça va très bien. Bon réveil matinal également à vous.
3: C'est vraiment vrai, vrai ça, que vous allez bien.
0: Ça va très bien. Merci. Il y a la pêche.
3: Le studio va bien.
0: Ça va bien.
3: C'est la famille aussi va bien.
0: Ça va bien.
2: Tout le monde va bien.
3: Les micros vont bien.
2: Les micros vont bien.
3: Les prises aussi vont bien.
2: Les prises vont bien. Là, il n'y a pas de problème. Hein. Tout est bien branché.
3: L'ordi aussi va bien.
2: Marlène ne se plaint pas. Aude Valienne aussi. C'est-à-dire que tout va bien.
3: Les doigts des techniciens, les techniciennes vont bien.
2: Ouais, on voit le doigt tourner là. Oui, ça va, ça va.
3: J'espère que la semaine débute bien.
2: Oui, la semaine commence bien.
3: Bon réveil matinal à vous.
2: Merci.
3: À toutes vos familles.
0: Merci.
3: Bon réveil matinal, Nati.
2: Merci.
3: Amis Scola Café, l'ouvert jaune bleu, le café que je suis en train de m'apprêter à prendre. Vous avez dit le café avec le lait non sucré, le lait sucré avec le Nesquik.
0: Oui, j'ai déjà fait ce mélange-là, c'est très bon.
3: Et ça représente quoi? Miss Cola Café.
2: En tout cas, c'est bien.
3: Bon réveil matinal, Yves. Et votre technicienne, comment la prophétesse?
2: Oui. Aude Valienne, oui.
3: Aude, voilà. C'est son nom que je ne maîtrise pas trop. Aude. Bon réveil matinal à vous et sans oublier votre DJ. Merci. Bon réveil matinal, monsieur Ndon. Monsieur Jean-Félix. Ndoma Ndoma Lambert. Les clients de Jean-Félix. Bon réveil matinal. Ah, monsieur Simon Dupendo, bon réveil matinal à toi, sans oublier ta chérie. Bon réveil matinal à mon fils, le plus jeune. Bon réveil matinal à toi, à ma petite soeur Ivy, à ma tante, ma soeur, la fidèle auditrice que j'ai écouté samedi quelque part. Bon réveil matinal à TG, à Mawangu, à Merci Mercure, à tout qui sont nommés Stan, le vieux de Nzeng, celui des glaces là, comment il s'appelle, Alphonse Mba, et tout ce qui reste là, comment il s'appelle, Alphonse Mba, et tout ce qui réagissent dans des messageries, madame.

0: bonne fête d'avance pour les papas, parce que c'est dimanche, fête des pères. La fête des pères, celui qui reconnaît, qui se reconnaît papa dans les cadeaux de ses enfants le dimanche 21. Mm-hmm. C'est pas la fête des mères. Oh, vous les femmes, oh, vous embêtez les maris. C'est la fête des mères. Maintenant, ça, c'est la fête des pères. Et j'ai demandé aussi au président Onigui, il faut mettre la fête des pères aussi en haut. Mm-hmm. Donc, vous devez inviter les papas à la présidence comme maman. Et c'était Onigui, invite aussi les mamans. Pour que M. Lambert aussi arrive quand même une première fois à la présidence, peut-être vous pouvez lui donner un véhicule. Allez, je vais écouter un son ce matin d'espoir 2000, Caméléon.
1: Caméléon.
0: Bonjour à tous, que Dieu veille sur nous tous. Merci beaucoup.
1: D'accord, c'est noté, M. Frédéric et toi.
2: Bon réveil matin aussi à vous et tout le monde côté de nos vendos. Hein. Bon réveil matin, remonte en musique. Si les DJ sont fin prêts, nous on va souffler un peu et revenir juste après.

matinale à tous les auditeurs et auditrices de la 93.5 FM. Bonjour comme ça à Madame Yvie, la toute douce. Bon réveil matinal à Maman, la fidèle auditrice, la Rémi Del Oro. Bonjour comme ça à Madame Marie-Renée, à Madame Chantal, Madame Karine, Madame Aline, Madame Mireille. Bonjour et bonjour.

0: réveil matinal, Madame Aline, je crois que j'ai dit. Bonjour et bon réveil matinal comme ça, Miss Cyrielle, Miss Anaïs, Miss MP, Miss Andrea, Miss Rêve. Bonjour comme ça à Miss Princière également, à Mister Kevin. Bonjour et bon réveil matinal, la voix de la Noya. Bonjour, bon réveil matinal, Monsieur Eric Beck. Bonjour, bon réveil matinal, l'auditeur silencieux, l'auditeur qui n'aura jamais son émission. Bonjour à vous, Monsieur. Bonjour et bon réveil matinal à qui? À Monsieur Ndong. Bonjour à Monsieur Simon. Bon réveil matinal à qui? À Monsieur Lambert. À la longue réflexion, hein, Monsieur Mawangs. Bonjour et bon réveil matinal. Bonjour à qui? Bonjour à Monsieur Stan. Bonjour comme ça, Monsieur Mayombo, qui depuis un moment il est silencieux. Bonjour et bon réveil matinal au président Saga, à Monsieur Igor, Monsieur Boka entre parenthèses Papi. Bonjour et bon réveil matinal. Bonjour et bon réveil matinal à qui? Bonjour à Monsieur Bam le Nordiste. Bonjour comme ça, Monsieur Badjo Abessolo. Bonjour Monsieur Luc. Bonjour et bon réveil matinal. 076-21-91-16, le numéro de téléphone pour être avec nous ce matin. On avait un auditeur, il est parti. Bonjour et bon réveil matinal comme ça au TG161. Bonjour également aux plus jeunes. Bon réveil matinal. Auditeur, s'il n'y a pas d'auditeur, 076-21-91-16, on continue avec les salutations. Bonjour à Madame Rita du côté du Capal. Monsieur Martial Tsongabika, bonjour, bon réveil matinal. À Plus News, bonjour et bon réveil matinal. Et à qui j'ai oublié, hein? Monsieur Dao, bonjour, bon réveil matinal. Bonjour comme ça à Papa Diallo. Bonjour à Monsieur Rinaldi. Bonjour comme ça à Monsieur Patrick Laurent. Monsieur Patrick le Taximan, bonjour et bon réveil matinal. Bonjour à qui? Bonjour à Pana, Monana, Mekombo. Bonjour à Mouila, à Chibonga également. Bonjour, bon réveil matinal. À Totinati.
1: Oui, quelques salutations aussi. Bon réveil matinal. Un bon réveil matinal aux 9 provinces du pays. Bon réveil matinal à tout notre Gabon. Oui, bon réveil matinal à ceux qui sont malades, qui soient, sont hospitalisés ou sont à la maison. Prompte guérison à vous et à ceux qui pleurent. En ce moment, nous pleurons avec vous car nous demandons aussi à l'esprit de consolation de vous consoler. Bon réveil matinal à toutes ces femmes qui ont pu mettre au monde, déjà même dans les différents hôpitaux, bien qu'ils sont rentrés à la maison. Bon réveil matinal à vous. Un gros coucou aussi au bébé. Bon réveil matinal à tous nos élèves qui sont encore en classe, ceux qui passent les examens. Et pour le CEP, c'est demain, j'ai quelques heures seulement. Force, courage, intelligence aussi, hein, à vous. Hein. Oui, pas de stress, c'est vrai que c'est le premier examen. C'est demain pour le CEP. Et bon réveil matinal encore à vous, à toutes les familles gabonaises. Un bon réveil matinal. Bon réveil matinal à la voix de la Noya, à Monsieur Doug Saga. Bon réveil matinal à Monsieur Simon, au plus jeune, au TG, à tous les TG, mais aussi au TG 161. Bon réveil un matinal à vous. Je vais souhaiter un bon réveil matinal du côté de Mindoubi, à Madame Sonia Midianga, son époux, du côté du Haut de Guégué, à Madame Diane Ranouzino, son époux, leurs enfants. On ne va pas oublier de saluer Madame Rosine Colin du côté d'Akanda, à Missa et son époux. Bon réveil un matinal à vous. Bon réveil matinal à Inès Ngunga Mombo. Bon réveil matinal aussi à David Mitola du côté d'Akanda. Un bon réveil matinal. Le temps au bout du fil, on fait signe, on va le prendre. Allô?
2: Oui, bonjour à Papa Simon, Papa Lambert, ceux qui déplongent, Papa Diallo, l'homme de la très longue réflexion, Papa Nguema 1 et 2, Papa Nissé, Kak Julien de là où vous vous trouvez, du côté de Bizango, bonjour à vous. Bonjour à l'homme de l'Okwe, bonjour à Papa Narcisse, bonjour à Maman la fidèle auditrice, à Ivy, à Madame Bitouga, à Madame Albertine Langara-Moussavou, à toutes les femmes qui vous qui envoyez les SMS. Il n'y a, je crois, qu'à peu près 3 femmes qui interviennent à cette émission, presque tout le temps. Maman la fidèle auditrice, Yvie, Eva, depuis Dakar. Mais vous qui envoyez les SMS là, vous attendez toujours les Saint-Valentin pour appeler. Or, c'est maintenant que nous avons besoin de vos voix en ce lundi 15. Vous lamentez, c'est-à-dire que vous êtes à l'aise alors. Vous envoyez des bonjours, certes, Mais sur le plan social, sur le quotidien d'une mère, d'une grand-mère, d'une sœur, mais faites-nous partager aussi ce que vous avez et vous vivez au quotidien, mes chères mamans. Ne vous attendez uniquement la Saint-Valentin. Non, c'est pas ça. J'ai un deuxième titre. Dédicace aux citoyennes et aux citoyens gabonais. Et Panja Norbert a un titre. Mon pays, que j'aime. Je reviendrai.
0: Revenons-nous, monsieur Jean-Félix, notre bel étalon de la 93.5 FM. Il y a un message. Alors, maître Mvekuna, Jean-Félix, monsieur Ndong, le francophone, Lambert, monsieur Simon, Devendo, monsieur Star, monsieur Alphonse Mba, monsieur Diallo, monsieur Patrick Laurent, monsieur Guy Desplanches, TG 161, le plus jeune, sans oublier l'équipe en place. Bonjour à vous là-bas, bon début de semaine, maman la fidèle auditrice. Bonjour, maman la fidèle auditrice. Là, vous écoutez à l'instant, hein. Kumkala, je crois, de Senia Cruz. On va revenir là-dessus, bien évidemment, pour monsieur Jean-Félix. Monsieur Ndong également. Bon confort d'écoute.

0: Un de Celia Cruz. On a un auditeur au bout du fil, on va le prendre.
1: Où sont-ils? Vous dormez?
0: On ne vous entend pas.
1: On ne vous entend pas. Il le disait avant 2023. Je ne vous entends pas. Où sont-ils? Vous cherchez encore de l'argent des Gabonais? Les transporteurs. Bah, je suis venu juste commander encore un son pour Jean-Félix parce que j'essaie de déconnecter. Je serai très, très occupé parce que je dois suivre tout ce que mon président doit venir me dire aujourd'hui à l'Assemblée nationale. Donc, je ne serai pas avec vous aujourd'hui. Moi, je serai à la direction du palais de justice. Non, mettez-moi le son, c'est pour Jean-Félix. Hein. Ah, bonjour, papa Diallo, j'ai oublié souvent, je ne sais pas vraiment. Toutes mes excuses, hein, parfois, vous savez, nous, les vieux, là, le cerveau prend déjà un coup. Voilà. Donc, si je n'arrive pas à citer d'autres personnes, je serai obligé de faire comme mon petit frère, Lupano. Bonjour à toi. Toi qui me salues, les gens qui te saluent aussi. Mais moi, je te salue, tu ne me salues jamais. Ce n'est pas un souci. Mettez-moi le son de Olu. C'est un groupe d'animation, Olumi, comme le lycée d'Olumi. Ça, c'est pour mon frère Jean-Jacques. Oh.
0: Monsieur Jean-Félix.
1: C'est comment on dit que j'ai mal prié hier. Hein?
0: On dirait bien, oui.
1: Jean-Félix, voilà. Et maman, la fille d'auditrice aussi, et moi-même.
0: D'accord. Olumi.
1: Ça, c'est mon deuxième soeur. Olumi, c'est un groupe d'animation.
0: D'accord.
1: Pour eux qui n'avaient pas vécu à l'époque du PDG.
0: D'accord, c'est noté, monsieur.
1: Nous avons vécu, on peut avoir des souvenirs de l'époque, parce que ça nous manque. Merci beaucoup.
0: Merci à vous, monsieur Frédéric et toi. Et restez à l'écoute pour quelques petites minutes encore. 066 21 91 16, seul le numéro de téléphone pour être avec nous ce matin en remontant.

0: Papa Olegui, aujourd'hui c'est le 15, le 15, c'est le 15. Je suis fatiguée de dormir dans le noir et tombe malade et sans rien à manger. Confiance, Papa Olegui, maman la fidèle auditrice. 066 21 91 16, c'est le numéro de téléphone pour être avec nous ce matin. Bonjour la grande famille de la radio, bon réveil à tous. Je vous souhaite une excellente journée et beaucoup de bonheur dans vos familles. Le message n'est malheureusement pas signé, mais merci d'avoir pensé à écrire ce beau petit message. Bonjour au plateau et bonjour aux auditeurs. Que cette journée soit belle pour chacun. Je salue tous les fidèles auditeurs et particulièrement mon frère Monsieur Ndang et Monsieur Frédéric Toi. Le message est de Monsieur Jean-Claude. Bonjour la radio, bon réveil matinal à tous. Que la bonne humeur vous accompagne toute la journée. Le message est de Monsieur Kevin. Bonjour mes amours de la radio. Je vous souhaite une magnifique journée remplie de paix et d'amour. Le message de Madame Karine. Bonjour à tous les auditeurs. Aujourd'hui, mon cœur est rempli de joie. Je suis très heureuse parce que ma fille s'est mariée. Franchement, je vis un moment que beaucoup de parents rêvent de voir. Voir son enfant construire sa vie et fonder son foyer, c'est une immense bénédiction. Pour la première fois, je vais demander une chanson, s'il vous plaît. Mettez-moi « Je vis un rêve éveillé, je vis un rêve éveillé » de Jonathan Gambela. « Je vis un rêve éveillé » de Jonathan Gambela. D'accord, c'est noté. Et croyez-moi, ce titre décrit exactement ce que je ressens aujourd'hui. Vraiment, je suis heureuse. Que Dieu bénisse tous nos enfants. Le message est de Madame Aline. Ah, mes félicitations, Madame Aline. C'est une joie que de voir son enfant. Hein. Il y en a qui sont partis un peu trop tôt, sont voir un peu leurs enfants mariés. En tout cas, congratulations. Félicitations.
1: Ah ouais, félicitations encore à vous. Et félicitations aussi à la mariée et aux mariés. Oui, d'autres sont allés plus tôt, mis sous le café. Mm-hmm. Et d'autres enfants n'ont pas pu survivre aussi, et voilà, d'autres n'ont pas connu le mariage, et les parents n'ont pas connu aussi l'euphorie du mariage de leurs enfants. Mais quand cela ne tienne, on est là, on continue, on tient le coup.
0: Voilà. C'est bien, félicitations vraiment à votre fille, félicitations. Je sais pas si, Jonathan Gambela, je sais pas si c'est ça le titre, mais en tout cas, dans, je crois que si c'est la chanson que j'ai en tête, c'est... On dit ça dans la chanson, mais je ne connais pas le titre. Vraiment. En tout cas, Haute Valienne va s'en charger, Madame Aline. Ça va passer aujourd'hui. Là. On va célébrer le Seigneur pour,
1: cet événement.
0: Pour cet événement. Auditeur.
1: Allô?
2: Allô, bonjour, Miss Koulakato.
0: Bonjour, TG.
2: Comment vous allez?
0: Ça va très bien. Bon réveil matinal.
2: Merci, bonne matinée. J'ai demandé bien depuis le matin que. Et c'est comment, il n'y a pas d'émission ou quoi? En temps, je me suis trompé de fréquence.
0: Ah, comment ça? Tout le temps, on rappelle 93.5 FM.
2: Je vois 8h quand je dis non. Ben, madame l'a dit, Miss Couleur Café, Monsieur Blessing, Yves. Aujourd'hui, il n'y a pas d'émission. C'est quoi le plus jeune à se lever, donc il ne sort pas aujourd'hui. Bonne matinée à lui au plus jeune.
0: Allô? Allô?
2: Bonne matinée là. Allô?
0: Oui, on vous écoute.
2: Bonne matinée là. À tous les auditeurs, tous les abonnés, à tous les gens qui vivent dans notre pays. Bonne matinée à tout le monde. Bon, ce matin là, je vais écouter Agnès. Je vais écouter Agnès.
0: Oui, c'est le titre.
2: Le titre, c'est... Attendez, je reviens, je veux chercher le titre.
0: D'accord, il n'y a pas de souci.
2: C'est un louange, hein.
0: Ah ok, il n'y a pas de souci. On va vous écouter. On va voir. D'accord. Revenez-nous, monsieur le TG, en 6-1.
2: Ok.
0: On avance notre auditeur au bout du fil.
1: On les a appelés, ils reviennent en force. Allô?
3: Yo, Mando.
0: L'homme, c'est l'homme.
3: Yo, Mando. Toute la guerre.
1: Il est là.
3: Il est là.
1: Parmi nous.
3: Je salue toute l'Afrique. Le Gabon. Je salue les frères ivoiriens. Bonne continuité. Montez en puissance. Gardez. Le cap, l'Afrique en haut. Bonjour à mon frère Frédéric et toi. J'ai entendu M. Jean-Félix. Gégé, bonjour. Tout plus jeune, bonjour. La merveille est elle. Comment tu vas là-bas?
0: La précieuse de l'éternel.
3: Elle est de l'autre côté. Oh, couleur café.
0: Oui, monsieur Lambert.
3: On dit quoi?
0: Ça va très bien.
3: Ok. Aujourd'hui, c'est quoi? Dimanche, non? C'est lundi.
0: Non, aujourd'hui, c'est lundi.
3: Ah, tu l'as oublié. Tu l'as oublié. Votre père est là.
1: Ah. Nous sommes là. Vos enfants sont là. Nous sommes présents aussi.
3: Ah, quand tu as vu les mamans, là, il y a les tapages. Hein.
1: Ah oui, la bonne fête, la fête de père, c'est vendredi, dimanche prochain.
3: Ah, ok. Voilà, oh,
1: d'accord. D'accord.
3: C'est bien que toi, tu as vu tes enfants.
1: Un jus. Un café même. À tous les papas.
3: La précieuse de l'Internet.
1: Oui, bonjour papa.
3: Alors, l'anglais là.
1: Il n'a pas mis le casque. Il est là.
3: Oh, il a recommencé. Donc, ah. L'anglais avait son boutique là, non. Ok, bonjour à lui. Parlez, bonjour. Bonjour, monsieur Mekior. Bonjour. Bonjour à Lupano. Simon Romero. À quel niveau? Tu vas rentrer dans la complicité de Tendon et Cosmé, c'est toi. C'est les deux là. Ajoutez, monsieur, c'est dans le Saga. Ah, les trois là. Pour rentrer, tu es dans dedans là. On va te mettre dans la politique. Parce que c'est toi les grands politiciens. Il ne suffit pas le petit là. C'est lui le patron de patron. Il vous commande vous tous. Bon, là, ils sont des légumes par le juste marqué pour tout. Celui qui vient ici, il vient au café. Celui qui vient ici, oh. Moi j'ai dit celui qui vient ici, il vient au café. Tu vois la mosquée, non? La mosquée de la quai pleine. Un gars qui vient par le juste marqué. Tu connais ça, c'est le plus jeune. Il est au café ici. DG, la concentration aussi. Tous les transporteurs ont depuis de semaine. Un bon lundi, sans soleil, hein. Ça pas encore la pression.
1: Merci d'être à l'écoute, monsieur Lambert, et merci d'être passé. 066 21 91 16. Un bon réveil maintenant à tous les transporteurs. Bon réveil matinal à tous les taximans, à toutes les compagnies du taxi. Hein. Bon réveil matinal à vous. Comment allez-vous? Les femmes sont déjà aussi au rendez-vous dans cette fonction. Bon réveil maintenant à vous, les femmes. Courage, force. Allez-y, poussez toujours. Moins d'accidents pour tous les transporteurs. Nous sommes en vacances. Vous voyez bien, on est dans cette atmosphère. Les vacances, la ville se vide, mais il y a aussi certains qui vont au village, qui vont se ressourcer un temps soit peu, se reposer, surtout pour les élèves, pour les professeurs, les enseignants, quoi. Et ils vont comme ça au village, dans le Grand Nord, surtout. Là, ça bouge, ça rebouge. Oui, du côté aussi de Tubanga, ça bouge un peu. En étant au bout du fil, on va le prendre. Allô?
4: Demande-moi. Lambert.
1: Monsieur, toi, bonjour, rebonjour.
4: Lambert, si vraiment on pouvait renouveler les actes de naissance comme on renouvelle la carte d'identité, j'allais te dire de mettre coutume fin. Parce que nous, les fins, Dieu n'a pas fait par. C'est pas un hasard que j'ai connu Simon et Monsieur Ndon. Si tu avais déjà vu Simon, tu avais déjà vu Monsieur Ndon, tu avais vu Monsieur et toi, on a le même corps, les mannequins. Voilà, c'est ça le corps des femmes. Donc si on pouvait renouveler l'acte de naissance, j'avais te dit non, mon frère, nous sommes tous de bois judo, enlève les tini quota, mais je suis femme. Voilà. Donc c'est Dieu qui nous a réunis, ça va. Que le même corps que j'ai, c'est le corps que M. Ndon a, le corps que M. Simon a. Et ils sont élégants, hein, ça je te le cache pas. Hein.
1: Pas de pique ce matin.
4: Tu vas voir l'élégance, là, ce monsieur. M. Ndon, l'élégance.
1: Pas de pique ce matin. Pas de pique ce matin, pas de pique.
4: Hein?
1: Pas de pique ce matin, s'il vous plaît.
4: Non, mon frère, il n'y a pas de pique. Il n'y a que les piques. Pourquoi vous prenez que les piques de quoi?
1: Non. Hein? On vous écoute seulement.
4: J'ai juste dit à Lambert d'être un mannequin. Et qu'il soit fin.
1: Voilà. Il est gros?
4: Pardon?
1: Il est gros, il n'est pas mannequin.
4: Oh, c'est toi, Lambert, pardon, tu as fait. Lambert costaud.
0: Ah, il n'y a plus d'auditeur.
1: Il est parti, et celui qui était là aussi, il s'en est allé. On va remonter en musique, parce que le café, quelque chose à dire. On remonte en musique.

0: Alors, avant que de retourner en musique et revenir avec l'éphéméride, on va lire ce message qui dit ceci. Bonjour à toute l'équipe et aux auditeurs. Monsieur Jean-Félix, j'ai bien entendu votre remarque et elle m'a fait sourire. Vous savez, parfois un simple bonjour n'est pas un manque d'idées ou d'opinions. C'est simplement une façon de dire je suis là, je vous écoute, je pense à vous. Les réalités du pays, nous les vivons tous les jours. Les réalités de femmes, de mères ou de grand-mères aussi. Mais il arrive que certaines personnes choisissent de ne pas toujours parler de leur combat. Non pas parce qu'elles n'en ont pas, mais parce qu'elles préfèrent offrir un sourire plutôt qu'une plainte. On dit souvent que les arbres les plus solides sont ceux qui font le moins de bruit quand le vent souffle. Beaucoup de femmes portent leur monde en silence avec dignité et avec courage. Alors oui, parfois nous envoyons simplement un bonjour, mais derrière ce bonjour, il peut y avoir une prière pour quelqu'un, une fatigue que l'on cache, une gratitude pour la vie ou simplement le désir d'apporter un peu de douceur dans une journée qui en manque. Et puis, dans un monde où l'on entend beaucoup de cris, il ne faut pas sous-estimer la valeur d'une salutation sincère. Un bonjour peut être petit dans les mots, mais grand dans l'intention. Félicitations encore à votre fille, Madame Aline. Le message est de Madame Chantal. Bonjour, bon veille matinale, Madame Chantal. Elle a pris du temps hein, pour écrire tout ça.
1: Ah oui, c'est bien aussi. C'est vrai, beaucoup n'aiment pas trop parler, n'aiment pas exposer ce qu'ils vivent. Voilà. Monsieur Jean-Félix, vous avez au moins une réponse
0: voilà.
1: D'une charmante dame qui vit aussi là, sûrement les mêmes mots que vous, mais qui ne l'exprime pas. Mais par les salutations matinales, elles apportent quand même un peu de sa participation aussi hein, mm-hmm. à pouvoir mettre un peu de joie dans nos cœurs. Voilà. Bon réveil matinal encore à vous et Miss Koulek a fait d'autres messages ?
0: Non, pour l'instant, non.
1: Ah oui, ça, c'était
0: un message. Long message, vraiment. Ouais, comme c'est venu en filature, je me suis dit qu'il y avait beaucoup de personnes qui ont écrit. Alors que c'était le long petit message de Madame Chantal.
1: Bon réveil maintenant à vous, Madame Chantal.
0: Voilà, et à toute votre maison, bien évidemment. On va remonter en musique avec, je crois, Jonathan Gambela, c'est ça ? Voilà, pour féliciter voilà, le mariage de la fille de Madame Aline.
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0: Normalement, le titre, c'était pas « Je viens réveiller, veiller », Madame Aline, c'était plutôt « Témoignage hein, » de « Je n'entends jamais plus » quand on écoute, on ressent vraiment la joie, la joie, la joie dans cette belle chanson. Effectivement, ouais, il y a la joie ce matin. Madame Aline, vraiment félicitations encore à votre fille, vraiment heureux mariage, vraiment on sent la joie, la joie, la joie. C'est vraiment un témoignage hein, de se dire que oui, il y a deux frères qui sont morts, mais de me dire que ouais, je suis encore vivant et je vois ma fille se marier comme ça, qu'elle est cette joie-là qui m'anime. Et merci d'avoir partagé cette joie avec nous au 066 21 91 16, même si on voulait bien évidemment un petit appel, mais bon, merci d'avoir partagé vraiment cette joie avec nous ce matin. On bénit le Seigneur, bien sûr, on bénit vraiment le Seigneur pour cette magnifique joie dont il a dit.
1: Auditeur, vous dites, voilà, vous pouvez le prendre, mais c'est le café. Mm-hmm. Ah oui, allô?
2: Oui, bien sûr, le café.
0: Oui, monsieur le TG.
2: Je disais que non, je veux revenir. Donc, le chant, c'est. L'artiste, c'est Agnès et le titre, c'est Azambessa. Voilà.
0: Azambessa.
2: Azambessa, voilà.
0: Ah, d'accord, de Agnès.
2: Espace Z-A-M-B-E accent 2-S-A.
1: Ok. C'est noté.
0: Azambessa, oh, d'accord.
2: Mm-hmm. Azambessa, voilà.
0: De Agnès, d'accord, c'est noté, monsieur.
2: Ah, Agnès Azambessa.
0: D'accord, c'est noté, monsieur le TG. C'est noté. Okay. Ah, pardon, ce moment, oh, je suis à 93.
2: Je veux revenir.
0: Oui, reste à l'écoute, monsieur le TG.
2: Là, je veux revenir. Merci.
0: D'accord, c'est ce que je voulais dire, que là, vraiment, on est en mode louange, adoration, là, parce qu'il y a quand même de bonnes petites nouvelles qui arrivent et tout. Alors, Tati, qu'est-ce que tu as pensé de ce son-là? Moi, je t'ai vu quand même danser.
1: Oh oui, c'est un son qui parle, mais ce que le café dit, je vis un rêve éveillé. Moi, je disais, je vis un rêve réveillé, parce que après multiples combats, comme désigne bien le chantre, il dit après multiples combats, désespoir ensuite, voilà, l'éloyauté de certaines personnes, parce que mm-hmm. lorsqu'on compare aussi le mariage, il y a, ouais, y a beaucoup de personnes qui désistent et on se retrouve souvent seul avec cette histoire dans les mains.
0: Exact.
1: Et Dieu ne t'abandonne pas, tu ne baisses pas aussi les bras, mm-hmm. c'est censé de continuer. Et lorsque tu arrives au bout du souffle, tu dis, ah ouais, voilà, voilà, le mariage a pu se faire, ou bien l'événement a pu se réaliser, ou bien j'ai pu obtenir ceci, cela. Grâce à qui tu vas regarder autour de toi, je crois qu'ils seront minimes, hein, les personnes que tu pourras exact. Remercier. Mais est-ce que tu vas détester les autres? Je crois que non. C'est la vie, on continue comme ça. Et ce sont des paroles qui parlent, qui témoignent mm-hmm. véritablement ce que l'on vit, ce que l'on vit, comme pouvait dire Madame Chantal dans son message, ce que l'on vit, parfois on ne l'exprime pas, mais c'est à la réussite ou bien à la fin que l'on voit juste le résultat et on se demande comment on a pu se faire. Et puis tout le monde se réjouit. Mais quand tu es dans la douleur, je crois qu'ils sont moindres hein, pour pouvoir te soutenir. Et voilà, on remercie encore Dieu, le Tout-Puissant, pour la réalisation de cet événement. Madame Chantal, je crois bien.
0: Madame Aline.
1: Madame Aline, ok.
0: Félicitations encore. Mm-hmm. Auditeur au bout du fil.
1: Auditeur au bout du fil, on va le prendre.
0: Allô. Avant de revenir, en effet.
3: Dieu le voudra. Bonjour, Madame Chantal. Il est préférable d'avoir en face d'un homme une femme qui ouvre son cœur. Mais avoir le cœur renfermé n'est pas une très bonne chose très souvent. Ça nuit à la santé. La 93.5, c'est l'arbre où les oiseaux viennent chanter que nous sommes. Je suis un oiseau, vous en êtes un. Alors, Madame Chantal, avoir le cœur renfermé très souvent est dangereux pour une femme. Et vous le savez. Ouvrons nos cœurs, très souvent remplis de colère, de haine et de rancœur. Dans la 93.5, nous avons, tous le cœur rempli de joie et de paix, de santé et de sécurité. Que Dieu nous garde. Que Dieu vous garde avec toute votre famille. Je vous aime.
1: C'est toujours l'étalon. Il a quelque chose à nous dire, à nous déposer comme ça. Auditeur au bout du fil, on va le prendre. Allô?
4: Allô?
1: Oui, bonjour.
4: Merci, bonjour.
1: Bonjour, monsieur Guy Deplanche.
4: Irena, bonjour.
0: Bonjour, monsieur Guy Deplanche. Bon réveil matinal.
4: Merci à toi aussi. Marlène, bonjour. Aude, bonjour. Jean-Félix, bonjour à toi. Plus jeune, bonjour. TG, bonjour. Lambert. Et Simon, bonjour. Monsieur Ndong, bonjour. Bonjour tout le monde. J'aimerais écouter ce matin, s'il vous plaît, Pasteur Commerçant.
0: D'accord. Pasteur Commerçant.
4: Très bien. Vernon.
0: Oui, monsieur Guy Deplanche.
4: Je voulais aussi dire que la semaine passée, j'ai appelé quelqu'un à Gabon News pour lui passer une information parce que j'avais prévu un comité de réception, mais la personne n'a pas répondu. Quelqu'un disait sur cette antenne la semaine dernière que répondez d'abord à l'appel. Et c'est ce qu'il y a derrière l'appel qu'on peut refuser. Bon, j'étais un peu vexé, mais bon, j'ai mis ça dans le compte des choses qui arrivent.
0: D'accord.
4: Mais je vais faire l'effort de me rattraper d'ici mercredi pour repasser un autre coup de fil.
0: D'accord, monsieur Guy Deplanche.
4: Je suis à l'écoute. À tout à l'heure.
0: D'accord, monsieur Guy Deplanche, restez à l'écoute. Merci, auditeur ou éphéméride. Auditeur d'abord. Oh. Auditeur.
1: On va prendre l'auditeur. Ah oui. Ah.
5: Amen, amen, amen. Je viens dire amen comme à l'église Jean-Félix. Amen. Tout ce que tu as dit, c'est la vérité. Bonjour à toi, Guy Deplanche. C'est vrai. On ne refuse jamais l'appel, mais on refuse ce qui est derrière cet appel. Amen, Jean-Félix. Tu es sage. Je suis parti.
0: Ne partez pas, monsieur Frédéric et toi, restez à l'écoute, restez à l'écoute. Voilà.
1: Ah oui, on va d'abord souffler un peu hein, avec ce titre qu'a demandé monsieur Guy Deplanche, non ? Ou bien un autre titre ?
0: De monsieur le TG peut-être ? On va continuer à l'orange ? D'accord. Ça aurait été bien ? Ou bien ?

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0: Bonjour et bon réveil matinal à toute l'équipe. Miss Couleur Café, bon retour. Le vendredi s'est bien passé. Je veux le son You Raise Me Up, You Raise Me Up de Josh voilà, Groban pour la go des barres bosseuses. Le pasteur du chocolat noir de la Boingidi. D'accord, c'est noté. Papa Oligui, tout est cher, pardon. Coup de pied à la fourmilière. Dieu est avec vous pour la survie de ce beau pays, le Gabon. Maman la fidèle auditrice. Alors.
1: Ah oui, on va monter directement avec l'éphéméride. Et l'éphéméride, c'est maintenant. Nous rappelons que nous sommes le lundi 15 juin 2026. Un gros shalom à tous nos auditeurs. Je suis le sixième mois de l'année et c'est le commencement de la grande saison sèche qui marque les vacances des élèves, étudiants, professeurs d'éducation nationale. Quand on entend vacances, on croirait au congé professionnel. On penserait que tous les travailleurs des secteurs confondus seraient en vacances. Je veux juste rappeler que ce sont les enseignants, les responsables d'établissement et le corps administratif qui vont en congé. Cependant, il y a aussi une autre catégorie de personnes qui aiment dire « nous allons en vacances » bien qu'elles ne soient point actives ni exerçant une activité professionnelle quelque part. Elles sont toujours à vacances. Elles ont tendance à dire « nous aussi, nous allons en vacances ». Et parfois, ils déambulent dans les rues sans pouvoir aller quelque part. Bref, vacances ou pas, nous sommes en vacances. Ben, c'est aussi pour nous dire que nous sommes le 166e jour de 2026. Il y a encore 199 jours avant l'année prochaine. Nous fêtons le prénom Valère. Et pour Valère, on va dire que son origine est latine. Son origine latine, il provient du verbe valere qui signifie être vigoureux, fort ou bien portant. Quelques traits de caractère et de personnalité, on peut dire que c'est une personne dynamique et courageuse. Valère, qui est un prénom masculin, il ne craint pas les défis et fait preuve d'une grande vitalité. Un fin communicateur, il s'adapte facilement aux autres et use volontiers de son charme. Sensible et délicat, il a un grand besoin de tendresse, d'harmonie et d'amour pour s'épanouir. Un bon réveil matinal à tous les Valère et bonne journée de prénom. Et la citation du jour, celle-ci, « Ce n'est pas le difficile, c'est le beau que je recherche. » Ce n'est pas le difficile, c'est le beau que je recherche. Cette pensée illustre une quête d'esthétisme, de sens, de raffinement, l'harmonie et l'émotion plutôt que la simple performance où la complication donne une toute autre saveur à la vie, qu'il s'agisse d'art, de voyage ou d'espérance du quotidien. Du côté de l'art, dans l'art et la culture, qu'est-ce qu'on va retrouver de beau là-bas? On peut dire, privilégiez-vous, hein, des œuvres qui procurent une émotion pure plutôt que des créations complexes nécessitant un décryptage intellectuel ardu. L'art doit avant tout élever l'esprit. Et dans l'espace de votre vie, créez un environnement épuré et lumineux dans des zones urbaines comme Libreville, pourquoi pas, comme Akanda, pourquoi pas aussi, ou bien dans votre village. Cela passe par des choix architecturaux simples, des matériaux nobles et une organisation qui laisse remplir la pièce. Et dans vos relations, entourez-vous de personnes qui favorisent la bienveillance, la positivité et la sincérité. La simplicité des rapports humains est souvent la plus belle des richesses. Et dans vos activités, choisissez des loisirs qui vous passionnent et vous apaisent, soit la lecture, la musique, la contemplation de la nature, plutôt que de vous imposer des défis anxiogènes. Voici pour la pensée du jour ce que l'on peut sûrement retenir de la citation qui est celle-ci. Ce n'est pas le difficile, c'est le beau que je cherche. Ce n'est pas le difficile, c'est le beau que je cherche. Et vous pouvez vous créer du beau. pourquoi pas aussi avoir, vous faire un tableau d'art, pourquoi pas un tableau, vous vous dessinez, vous peignez vous-même, pourquoi pas, mais sous le café, faire des traits, on a vu avec Picasso, hein, vraiment ces tableaux, lorsque tu n'as pas la sensibilité aussi hein, de l'art, tu ne vas rien comprendre de ces tableaux parce que ce sont comme des croquis inachevés, un carré, un rectangle, un triangle qui se mélange et qui s'assemble et on se dit, voilà, est-ce que là c'est de l'art? Oui, c'est de l'art. Et l'auteur lui-même de ces tableaux exprime

0: 0670 91 16, c'est bien votre numéro de téléphone pour nous joindre sur la 93.5 dans le cadre de votre émission de réveil matinal. Nous ne sommes pas en deuil, nous ne sommes pas une veille mortuaire non plus aussi. C'est juste pour satisfaire et faire plaisir aussi à nos auditeurs. Et là, on pense aussi à TJ qui a passé sa commande. Il a eu sûrement une pensée pieuse pour quelqu'un, pour un être cher qui s'en est allé, ou pourquoi pas aussi hein, pour lui, maman. On va prendre cet auditeur au bout du fil, on va le prendre, on va l'écouter. Allô?
1: Oui, Nathé, est-ce que vous avez revenu la corde du sang qui est passé avant le sang qui vient de terminer, le sang du pasteur là.
0: Pasteur ou commerçant?
1: Pardon?
0: Pasteur commerçant.
1: Ça,
0: nos communs.
1: C'est le monsieur qui a chanté ce sang. Vous voyez, le sang là n'est pas différent de tout ce que Chocolat des filles dénonce des faux pasteurs dans notre pays. Dieu merci que Dieu est en train de leur faire tomber leur masque.
0: On est quand mal aussi des Fonganga.
1: Je crois la semaine passée, même si notre président ne punit pas, mais Dieu est en train de punir maintenant, faire tomber les masques des faux pasteurs et des faux dirigeants. Pour ceux qui sont dans les églises éveillées, je souhaitais, parce que c'est que les églises éveillées, c'est les mercredis que vous partez, faire les cultes, les vendredis et les dimanches. Si vous prenez pas ce son-là, pour faire jouer, au lieu de faire jouer des louanges et des adorations, mais au moins faire passer ce son, je pense que ça pourra ouvrir les yeux des fidèles qui sont encore dans l'ombre. Parce que ce son-là n'est pas différent des enseignements que j'apprends tous les dimanches. C'est ce qu'on nous enseigne. Vraiment, chapeau. Chapeau, chapeau. Pour les chrétiens qui se disent chrétiens, écoutez tout ce qui se dit dans ce son.
0: Mais vous n'êtes pas chrétien? Vous êtes quoi? Merci encore, vous, monsieur. S'il n'est pas chrétien, il va à l'église. Il va oui, quoi. Croyant, ok, d'accord. Mm-hmm. Mais croyant quoi, qui? À Christ? Auditeur au bout du fil, allô?
2: Ouais, bonjour, Miss Couleur Café.
3: Bonjour, bonjour, matinal.
2: Merci, pareillement. Bonjour à Nathé.
0: Bonjour.
2: Yves et Marlin. Monsieur et toi, bonjour, c'est Jubé.
3: Oui, monsieur Jubé.
2: Bonjour à Monsieur Lambert, au TG 161, au plus jeune, Monsieur de la très très longue réflexion, Monsieur Stan, Monsieur Méric, notre papa, le vieux Dendeng, bonjour. Monsieur Méricum, bonjour. Monsieur Jean-Félix, bonjour. Dakanda. Et bonjour à tous les auditeurs, transporteurs et autres. Les transporteurs là, pardon. Évitez le boulevard, le boulevard est bouché. Le boulevard est bouché. Donc, tous les transporteurs là, évitez le boulevard. Même pas en Kembo, parce que tout le monde dévie maintenant par Kembo. Il y a un bouchon énorme, pas possible. Donc, je suis à l'écoute.
3: Merci pour l'information, monsieur JB. Restez à l'écoute.
0: Un autre auditeur, monsieur Le Café.
3: Oui, on va le prendre.
0: Allô?
4: Bonjour, monsieur. C'est Jean. Je sais pas comment.
0: JB?
4: JB? Bonjour. Ça va? Merci pour l'information. Moi, je suis encore là, au garage. Je suis encore sorti. Mais, comme tu m'as averti, merci beaucoup.
0: Merci.
4: Mon préféré, toi, comment tu vas? Toi, vraiment, tu ne veux pas changer. Hein. Toujours des pics, des pics. Donc, moi, j'ai un bon ventre. Toi, tu es mannequin. Merci.
0: Merci, la mère.
4: La femme, elle ne va pas changer. Oh. Malgré tout ce que j'ai pas ici avec lui-là.
0: Je vais te dire la mère.
4: Non, voilà, mais ce n'est pas un grand mal. Le petit la connaît, le petit, petit là, il connaît. Il connaît que Lambert avait son voisin. Mais, mon frère, mon pied se lève. Le grand écart, je fais encore.
5: Aïe.
4: Donc, là, petit. Nous sommes nés la dernière saison. On a mangé des choses dures. On va laisser des embaumés. Vous avez le gros ventre parce que vous avez mangé les embaumés. Ah oh, non, Simon Levendo, là tu manges quelqu'un comme ça, tu dis que c'est ton patron. Un patron comme ça, on va le forcer.
0: C'est le patron de
4: quelqu'un. Il vient au travail comme ça, là, il dit, monsieur, restez d'abord là. Et non, comme moi, c'est là le coup de poing. Qui se dit le pied commence. Loupano, bonjour. Viens parler avec lui là. Parce qu'à chaque fois, c'est la mère qui est dans sa chaleur. D'abord, non, attends, petit. Si tu as mon véhicule là, tu as le guitare de donner mon véhicule. Je viens chercher.
3: Mon œil.
4: Il va dire mon œil.
3: Oui.
4: Merci Seigneur. Merci pour la louange.
0: Yeah.
4: C'est à l'écoute.
3: C'est à l'écoute, monsieur. Demande-moi à l'homme, c'est l'homme, auditeur au bout du fil, là, avant de monter. Allô?
6: Je n'aime pas ça. Et puis le matin, il sort, il appelle. Mais là, quand nous, on va aussi appeler là, pur encore. Bonjour, c'est le plateau.
3: Bonjour, monsieur le plus jeune. Bon, on est matinal.
0: Bonjour.
6: Ça va?
3: Ça va très bien.
0: Bonjour trois fois.
6: Nous sommes là.
3: Oh.
6: Hein?
0: Vous êtes là? Nous sommes là?
6: Tout le monde est là.
0: Non, tout le monde est là.
6: Ah, elle est. Oh, ah non, là j'ai parlé comme les gens de Genève. Ah. Et tout le monde est là. Oui, tout le monde est là. D'abord, réveil matinal à tous ceux qui m'écoutent. Voilà. Je suis un peu dans le bruit, je suis au vendo.
0: Il n'y a pas aussi.
6: Vendo, là-bas. Hein. C'est le bout des camions, c'est le bout de beaucoup de choses. Là.
0: Mm-hmm.
6: Allô?
0: Nous vous écoutons.
6: Seigneur, dis bon réveil matinal à tous les transporteurs. Il faut remercier pour l'information. Sinon, aujourd'hui, là, le boulevard, c'est moi. Parce que M. Jean-Félix le soulignait ici, ça fait deux semaines ou une semaine déjà, qu'il attendait avec impatience.
0: Cette date.
6: Le discours de notre très cher président.
0: Mmh.
6: Et il attendait, bien sûr, que le président puisse nous dire pour parler du fond du fond du social. Voilà. Donc, bon réveil maintenant à M. Jean-Félix du côté d'Akonda. Et tous ceux qui l'entourent, les enfants, etc. Voilà, bon réveil matinal à la personne, le monsieur qui déclenche à peiner et qu'il n'a pas répondu pour qu'on nous invite. Bon réveil matinal à toi. J'essaie d'écrire, il s'agit du monsieur qui déclenche. Mais je n'ai pas envie de trahir. Parce que si je trahis, on peut aussi me trahir. Et nous nous trahirons. Voilà. Donc,
0: ça fait des trahisons. Hein? Ça fait des trahisons.
6: Après les trahisons, s'il vous
0: plaît. Ah, lundi
6: donc,
0: comme
6: bon
0: ça.
6: Bon réveil matinal, M. Simon, M. Stan, M. Melchior, M. Emmerich, M. Gilet. Et nous sommes beaucoup, hein.
0: Mm.
6: M. Simon, M. Frédéric et toi. Mais, Madame Latif.
0: On vous écoute.
6: Est-ce que vous savez que M. Frédéric et toi, là, et si j'ai dit le nom, là, ici, là, je suis devant Dieu. Et mon téléphone va tourner toute la journée.
0: Merci.
6: Mais un jour, je vais vendre son secret.
0: C'est pas grave.
6: Un jour, je vendrai le secret du vieux père.
0: Non, c'est pas ici. En inbox, bon, s'il vous plaît.
6: Donc, monsieur Lambert, bon, vous êtes toujours au garage. Moi, je ne comprends pas. Je vous ai donné une suggestion d'aller à Bougna. Bougna, c'est 75 000, je peux vous donner. C'est ça, bon, 75 000. Hein. Voilà. Et puis on vous donne une voiture, vous faites des versements de 24 500 par jour. Donc, là, il faut avoir les dents, M. Lambert. Ou bien, vous attendez la prochaine banque, c'est assez grave. Bon, comme on vient après, là, il faut attendre peut-être 6 mois ou un an. Donc, Madame Nati, moi, je suis du côté de Vendo.
0: D'accord.
6: Bon, la circulation est quand même fluide. Mm-hmm. Et madame Nadine, je vais terminer avec une note triste quand même. J'ai assisté à un accident dans la nuit de samedi à dimanche. Mm-hmm. Au véhicule que certains ont aperçu au PK5 sur le changeur.
0: Oui, oui, je l'ai aperçu hier. Vraiment, je vous dis, hein. Oui, Bordeaux. Oui. Oui.
6: Figurez-vous que madame Nadine, c'est pas le chauffeur qui est décédé.
0: Seigneur.
6: C'est pas non plus la personne qui était à ses côtés. Et c'était le client qui était derrière.
0: Wow.
6: Madame Nati, ça fait mal. Mm-hmm. Quand vous voyez quelqu'un qui est certainement sorti de chez lui pour s'amuser et que ça vient nous chercher, madame Nati, ça fait mal. Mais bon, on en parlera hors d'heure. Parce que quand même, autour de ça, j'ai dû tirer certains renseignements.
0: D'accord.
6: Madame Nati, vous commencez la journée. J'aimerais écouter un son de du général. C'est bon, c'est noté.
0: C'est noté.
6: Voilà. Je vais écouter le général. Bon, j'ai oublié même bien le nom de celui qui chante ça. Mais mettez le son que vous connaissez là. Général. Pour dire à notre général, je n'ai pas commencé à manger tant que nous, on n'a pas encore mangé. Juste, je vous aime.
0: Nous aussi.
3: Reste à l'écoute, monsieur le plus jeune. Alors, on va lire ce message qui dit ceci. Monsieur Jean-Félix, je reconnais volontiers qu'il est parfois bon de parler pour alléger son cœur. Les mots ont cette belle capacité de porter une partie de nos peines quand elles deviennent trop lourdes. Vous dites que sur la 93.5, nous devons être des oiseaux. C'est une belle image, mais vous savez qu'il y a des oiseaux qui chantent beaucoup et d'autres qui observent longtemps avant de faire entendre leur voix. Les deux ont leur place dans le ciel. Quant au célèbre adage « Ce que femme veut, Dieu veut », je préfère rester prudente. Les femmes savent ce qu'elles veulent aujourd'hui et changent parfois d'avis demain. C'est aussi ce qui fait leur charme et leur mystère. Alors peut-être qu'un jour je parlerai davantage des réalités de la vie, des joies, des défis de femmes, de mères ou simplement de citoyennes. Peut-être même qu'un jour je prendrai mon téléphone pour appeler. Je ne promets rien, mais comme le dit la sagesse, l'avenir est un livre dont aucune page n'est encore tournée. On verra bien. Signé Madame Chantal. Auditeur au bout du fil.
2: Ouais, Miss Poulet, en fait.
3: Oui, monsieur Jimé.
2: Ouais, mais le plus jeune. Monsieur Lambert, c'est là-bas, c'est 170 000 de caution. Avec 25 000 francs de recettes par jour. Mais là-bas, c'est du VTC. Là-bas, c'est pas le taxi. Est-ce que monsieur Lambert peut faire du VTC? S'il peut faire du VTC, il y a des voitures. Même à Gozen, il part à Gozen, il y a des voitures à Gozen. Mais là-bas, c'est du VTC, c'est pas le taxi, comme tu vas venir pim, pim, pim, pim, non. Tu vois, donc, si M. Lambert peut faire ça, il va à Gozen, soit il va là-bas. En tout cas, tous les deux, c'est 25 000, 25 000. Après 4 ans, la voiture te revient. Mais par contre, là-bas, c'est après 2 ans et demi, 2 ans et 4 mois, la voiture te revient. Bon, merci dans l'écoute.
0: Merci encore.
3: Reste à l'écoute, M. JB.
0: Merci pour le complément d'information. Autorité au bout du fil, avant de monter en musique. Allô?
7: Bonjour, Madame Chantal. Vous avez l'air très poétique. Et c'est tant mieux. Bonjour, monsieur le plus jeune. Bien des choses à vous et à toute votre famille. C'est en application de l'article 59, promulgué par les deux chambres du Parlement de la Constitution de la République japonaise, que le jeu démocratique s'impose. Donc, il est de son droit, à la demande du peuple gabonais représenté par les sénateurs et les députés, qui représentent le peuple que nous sommes, doit éventuellement se présenter et nous faire savoir ce qui s'est fait durant les 100 jours, de manière pragmatique et de voir et de nous projeter vers l'avenir, pas dans les projets, mais de manière décisive. Et vous savez que l'attente du peuple gabonais est sur le plan social. Voilà, monsieur le plus jeune. Moi, je me fie aux lois et règlements et aux articles. Et j'évolue avec ça. Bien chose à vous. Vous êtes un jeune que j'aime bien.
0: Merci encore à vous, monsieur Jean-Félix, pour l'amour, hein, distillé ici, là, dans les cœurs. Et nous, on va remonter en musique.

0: Audito robot du fil. Allô? Allô?
1: Allô, madame. Bonjour, madame.
0: Bonjour, monsieur. Patrick Laurent?
1: Oui, bonjour. Bonjour, matinal. Bonne nuit de semaine.
0: Bon réveil matinal à vous et bon début de semaine. Comment allez-vous?
1: Madame Téléana, bonjour.
2: Bonjour, bon réveil matinal, monsieur Patrick Laurent.
1: Mais c'est compliqué ce matin.
0: Qu'est-ce qui se passe?
1: Allez, pour vous, je vais donner des études et une attique. Bon, on va encore faire comment sur le pays. Bon, ce matin, j'aimerais écouter. D'abord, c'était un jour anniversaire, la fille de madame, c'est Chantal ou Céline.
2: Madame Aline.
1: Calais, de Daphné.
2: D'accord.
1: Et Philippe Poupa, date d'anniversaire.
2: Philippe Poupa, date d'anniversaire et Calais de Daphné.
1: Oui, madame.
2: Et d'accord, encore, c'est noté.
1: Vu le zin. Jusqu'au plus jeune.
0: D'accord.
1: Bon, bonjour, madame.
2: Merci, monsieur Patrick Laurent. Il a coupé court. Hein. On part de monsieur Ndongo au plus jeune. Donc, monsieur.
0: On descend.
2: Non, mais c'est Papa Diallo. C'est de monsieur, de Papa Diallo au plus jeune. Là.
0: D'accord.
2: Là, on est sûr qu'on a vraiment pris à toutes les tranches d'âge.
0: Bon, on va y maintenir encore à vous, 066-21-491-16, c'est toujours la grande matinale et votre émission continue son cours normal. Vos salutations, vos dédicaces pour vous auto-réveiller et rester dans la bonne humeur. 066-21-491-16, même par la messagerie, on vous y attend. On va écouter cette belle
2: musique. Oui, un compte, la Juliette, elle a poussé le sang comme ça, elle a senti que, mais ça, c'est quel cadence ça. Mais c'est le pasteur de choc. Là, non, il veut dédicacer ça à la go des bars.
0: Pasteur et la go des bars.
2: On va permettre à tout le monde d'écouter.
0: Il va convertir l'autre. Bon, d'accord, on y va.

En était à l'instant avec Tu me relèves, donc You raise me up de Josh. C'était un titre qui a demandé comme ça le pasteur de chocolat noir de la Bouanguidi pour la go des bars. Et là, on est avec Fally Ipupa sur le titre voilà, de date d'anniversaire. Voilà un titre qui a demandé Monsieur Patrick Laurent. On écoute, hein, ou on prend l'audit.

0: 0-70-21-91-16, auditeur au bout du fil. Allô? Allô?
1: Oui, allô, madame Nati.
0: Oui, monsieur le TG. Oui, monsieur le TG.
1: Dites-moi, l'affaire de père là, c'est quand même.
0: C'est dimanche.
1: Dimanche?
0: Oui.
1: Non, c'était hier alors.
0: Non, dimanche qui arrive là, monsieur le TG.
1: C'était hier, hein?
0: Non, le dimanche qui arrive là, le dimanche prochain.
1: Je n'entends pas. Dimanche prochain?
0: Oui, monsieur le TG.
1: Ok, ok, d'accord. Je pensais que c'était hier.
0: Non.
1: Ok, ok, d'accord. Le plus jeune, bonjour. Tu allais faire quoi? Renaud, bien, bientôt tu vas aller habiter là-bas encore. Bon. En tout cas, mettez-nous quand même Daouda, ça c'est pour Yves.
0: Daouda, la femme de mon patron, c'est ça?
1: Voilà, exactement.
0: D'accord, c'est noté.
1: Parce que depuis qu'on ne lui voit pas là, peut-être qu'il est quelque part. Bon, en tout cas, c'est bon, mettez ça pour lui.
0: D'accord, c'est noté. Merci, hein. 066 21 91 16, auditeur au bout du fil, avant de remonter en musique, on va le prendre. Allô?
2: Moi, je vais écouter mon fils. Je vous l'ai dit à mon frère, Simon Rovendo. Un Kofi que Marley peut choisir. Vraiment, ça me ferait vraiment chaud au cœur. Pour donner une bonne journée à mon frère, Simon Rovendo. Simon, c'est comment? Tu es avec Mawangu là-bas? Mawangu, tu es encore là, tu es en train de raconter les pauvres. Laisse les pauvres tranquilles. Viens te dire bonjour aux autres. Hein? Toi, depuis là que la quitter. On a trouvé l'argent. Et on va encore lui laisser l'argent. Toi, avec l'argent, c'est comment? Hein? Viens dire bonjour aux autres. C'est-à-dire que toi, tu veux que je sois fan. Et Bakota, tu me dis fan. C'est le fan qui doit devenir Bakota. Hein? Bakota, faut pas essayer. Tu sais jamais que ça soit. Hein? Ou bien, tu fais semblant. Bakota, faut pas essayer. Les fans. Avec Bakota, ils connaissent. On les a dit, restez chez vous là-bas. Vous traversez la rive. Tant pis pour nous deux. Ils ont compris. Toi, tu n'as pas compris. Continue pour Kino Bakota.
0: 066-21-91-16, c'est le numéro de téléphone pour être avec nous ce matin. On va remonter en musique.
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1: Oui, je porte cet uniforme de général. 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De toute ma vie, je n'ai jamais commencé à manger tant que mes chers soldats n'avaient pas mangé.

0: 0761 91 16, c'est le numéro de téléphone pour être avec nous ce matin. Auditeur au bout de fil. Allô.
1: Alors, voix de Ben.
0: Oui, monsieur Jean-Félix.
1: La sirène de Mangali. Et ben, nous allons devoir nous retrouver peut-être au mur lamentation vers 11h. Parce que là, maintenant, nous sommes en direct à Gabon Première. Et je suis avec beaucoup d'attention. L'arrivée du président à l'Assemblée nationale, monsieur le plus jeune, papa et toi, eh bien, nous nous retrouverons tout à l'heure, papa Lambert. Et comme j'ai coutume de dire, je vous aime.
0: Nous vous aimons également, monsieur Jean-Félix. À tout à l'heure, à 11h, bien évidemment, 0-66-21-91-16, c'est le numéro de téléphone pour être avec nous ce matin. Pour ceux-là qui ne seront pas en direct, voilà, sur Gabon Première, vous avez encore la possibilité d'appeler au 0-66-21-91-16 pour commander un son, pour dédicacer, pour dire bonjour. Pour ceux-là qui n'ont pas eu l'occasion de le faire ce matin, on a encore pas mal de minutes à passer ensemble. Donc, on vous attend, on remonte comme ça en musique.

0: 06 21 91 16, c'est le numéro de téléphone pour être avec nous ce matin. On était là, on est toujours, je crois bien, hein, maestro, on est toujours avec Calais de Daphné, hein, un titre qui a demandé comme ça, monsieur Patrick Laurent, hein, pour la fille, la jeune mariée de maman Aline ce matin.
1: En parlant de Calais, franchement, ça a vraiment Calais.
0: Ça a vraiment Calais. Ça nous a raté sur la radio ce matin quand même.
1: Non, la propriétaire, c'est une kinda quoi. Bonjour, bonjour, chers auditeurs de la 93.5 FM, à Gabon News, la radio qui vous écoute. On espère que vous avez passé un excellent week-end, hein, et que le début de semaine, franchement, s'annonce plutôt cool, parce que le soleil est au rendez-vous ce matin, déjà, chose qui n'était pas la semaine dernière. Donc, on se entend que la semaine sera vraiment, vraiment, vraiment enrichissante pour tout le monde. Pour tout le monde, on le souhaite, hein, vraiment que le meilleur soit. 06 21 41 11 16, c'est le numéro de téléphone pour être avec nous. Donc, allez, Daphné est avec nous dans les studios. Et alors, je ne sais pas si on va écouter, si la prophétesse et Marley sont des connivences avec nous, on va écouter Daphné. On espère que cette fois-ci, ça ne va pas caler.

0: 0-70-21-91-16, auditeur au bout du fil. Allô?
1: Bernard.
0: Oui.
1: Bon, pour clôturer la journée à mon niveau, j'aimerais écouter C'est toi que j'aime de Billy Abel.
0: C'est toi que j'aime de Billy Abel.
1: Oui, dédicace. C'est qu'on peut pas citer le nom. Discrétion oblige. Est-ce que vous voulez? Allez.
0: D'accord, bonne monsieur.
1: Bonne journée à vous.
0: Merci.
1: Demain, un jour, portez-vous bien.
0: Merci, monsieur Guy Desplanches.
1: Mathilde n'est pas là?
0: Elle a enlevé le casque.
1: D'accord. Allez, bonne journée à vous. Portez-vous bien.
0: Merci beaucoup, monsieur Guy Desplanches.
1: C'est toi que j'aime de Billy Abel.
0: C'est toi que j'aime de Billy Abel. D'accord, c'est noté.
1: Merci.
0: Alors là, je pense que la majeure partie des auditeurs en ce moment sont des téléspectateurs ce matin. Ils ont changé un peu de casquette ce matin parce que bien évidemment, là, je crois qu'ils sont devant l'écran hein, en train d'attendre le discours du président de la République, hein, le chef de l'État, à Brice Clotaire Oyengi-Nguema sur l'état de la nation devant le Parlement réuni voilà, au Congrès. Donc là, on attend comme ça les super analystes, hein, on les attend à 11h. Mais vous avez encore la possibilité, il nous reste encore pas mal de minutes à passer ensemble, hein, de commander comme l'a fait là monsieur Guy Desplanches, de commander un petit sang dédicacé, vous dire bonjour pour ceux-là qui n'ont pas eu l'occasion de le faire ce matin. C'est que là vous êtes très très téléspectateurs, mais on a besoin des auditeurs également ce matin. Auditeurs, vous le fil.
2: Bonjour madame.
0: Bonjour.
2: Ce matin, d'abord, j'aurais écouté le son Marceau. C'était un son ivoirien qui passait pendant la Coupe d'Afrique en Côte d'Ivoire.
0: D'accord, le coup du marteau.
2: Coup de marteau.
0: Oui, donc, d'accord. D'accord, c'est noté, monsieur Patrick Laure.
2: Ok. Tout à l'heure, madame.
0: Restez à l'écoute, monsieur. 0-66-21-91-16, c'est le numéro de téléphone pour être avec nous ce matin. On a besoin des auditeurs. Auditeurs, où êtes-vous? On ne vous entend plus, là. Vous avez changé de casquette, là. Vous êtes déjà des téléspectateurs. En tout cas, on vous attend au 0-66-21-91-16. On va remonter comme ça en musique.

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1: C'est quoi ?

0: Un coup de marteau à l'instant, a-t-il demandé Monsieur Patrick Laurent. On a un auditeur au bout du fil, on va le prendre.
1: Allô?
0: Auditeur.
1: Allô?
0: Allô?
1: Bonjour. Alors,
0: bonjour.
1: Bonjour. J'avais écouté un morceau le matin là.
0: Allez-y.
1: Ce morceau là disait, quand Jésus mangeait avec les pauvres, il ne demandait rien. Et ce morceau-là, je souhaiterais réécouter ça.
0: Vous l'avez écouté ce matin?
1: Oui.
0: D'accord, ça va revenir.
1: Merci.
0: Je vous en prie. Et merci, restez à l'écoute, monsieur.
1: Oui.
0: 066 21 91 16, c'est le numéro de téléphone pour être avec nous. Il reste encore pas mal de minutes à passer ensemble. Deux, trois petites minutes à passer ensemble et on va devoir se dire au revoir. On remonte comme ça en musique.

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0: 0 66 21 91 16, c'était le numéro de téléphone pour être avec nous dans cette belle ambiance matinale. Mais on va devoir se dire au revoir, car il est 10h30 sur notre montre.
1: Tante Nathie. Oui, mais sous le café, c'est l'heure. J'ai toujours dit ici qu'après l'heure, c'est l'horreur. Mesdames et messieurs, on va mettre un terme à notre émission. On se retrouvera demain. Ce sera à 8h dans le studio bleu de Gabon News FM. La grande matinale est bel et bien le nom de cette émission. Nous remercions toute l'équipe d'antenne, sans oublier aussi nos tendres auditeurs. La citation du jour n'est que celle-ci: ce n'est pas le difficile, c'est le beau que je cherche. Ce n'est pas le difficile, c'est le beau que je cherche. Bonne journée à tous et on se retrouve demain à 8h.
0: Merci, merci auditeurs et auditrices de la 93.5 FM. Et c'est ainsi que s'achève cette édition de la grande matinale. Merci à vous. Hein.

0: Chers auditeurs, d'avoir partagé ce moment avec nous dans la bonne humeur. Hein. Ce sont des moments qui font battre comme ça le cœur de notre antenne. Avant de nous quitter, nous rappelons que à l'instant où nous sommes en train de parler à l'Assemblée nationale, le président de la République, chef de l'État, Brice Clotaire-Oligui-Guémard, est en train de présenter son discours sur l'état de la nation devant le Parlement réuni en Congrès. C'est un sujet qui va quand même susciter pas mal de réactions. Et je pense que ça va forcément revenir dès 11h dans l'émission. La tribune des auditeurs avec notre tante Nati. Alors restez branchés et préparez vos analyses, vos questions également et même vos points de vue. Quant à nous, on se retrouve demain matin dès 8h pour une nouvelle édition de la grande matinale jusqu'à 10h30 bien sûr, avec toujours plus de bonne humeur, de musique, de partage, de proximité également. Prenez soin de vous, passez une excellente journée, surtout gardez le sourire. À demain sur votre radio préférée. À demain, 8h.
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et la loi sur les partis. La Constitution et le code électoral rénové nous ont permis de tenir, pour la première fois, des élections apaisées, libres et transparentes. Tandis que la loi sur les partis politiques

à crainte et qu'à la prochaine convocation, il pourrait ne plus se présenter. Arrêtez de duper le peuple. Mesdames et messieurs les parlementaires, vous étiez tous au dialogue national. Revenez sur ce qui a été retenu par le peuple gabonais. C'est l'occasion de lancer une réflexion sur l'élaboration d'un fichier électoral plus crédible et la mise en place des dispositions légales pour lutter contre l'abstention, quitte à rendre le vote obligatoire. Je l'ai vu dans certains États en Europe, celui qui ne va pas voter perd sa sociale. Ça oblige le citoyen à aller voter. Inspirez-vous de ces mêmes lois pour qu'on arrête tout ça. Avec le transport des bureaux.

0: de contrôle du Parlement sur l'action de l'exécutif. La séparation des pouvoirs ne doit jamais, au grand jamais, signifier absence de collaboration ou de dialogue entre les institutions pour l'intérêt supérieur de nos populations. C'est pourquoi un texte qui est soumis à votre examen, mesdames et messieurs les parlementaires, doit être enrichi et non pas rejeté, comme il m'a été donné avec regret de le constater. Au risque de glisser vers de l'obstruction parlementaire, la censure doit demeurer l'œuvre du juge, le cas échéant. Plus globalement, mon gouvernement a pris une série de mesures pour corriger certains manquements sur plusieurs pans. Sur la réforme du code de nationalité, qui répond directement aux aspirations profondes et légitimes du peuple gabonais, formellement exprimées lors du dialogue national. Sur la législation des réseaux sociaux, légiférer sur l'espace numérique est une nécessité absolue pour combler un vide juridique flagrant qui, trop longtemps, a laissé libre cours à de dérives graves telles que la cybercriminalité, la diffamation, l'insulte, les appels à la violence et les atteintes à la sûreté de l'État. Ces mesures de régulation ne sont pas propres au Gabon. Elles existent.
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0: Rigoureusement, dans la plupart des grandes démocraties. Je peux également citer la construction de la cité Émeraude pour faire des économies à près de 30 milliards de francs CFA à l'État que l'on pourrait orienter vers d'autres infrastructures ou vers le social. La livraison de l'annexe du tribunal de première instance de Libreville. La livraison du palais des congrès Omar Bongo Ondimba de la cité de la démocratie, jadis détruit, qui devient une vitrine pour notre pays. Les questions de l'emploi des jeunes, de l'accès à l'eau potable et à l'électricité sur l'ensemble des 9 provinces, ainsi que la lutte contre la vie chère, trouveront très rapidement des solutions pérennes pour le bonheur de nos populations. Certes, nous avons construit le palais de congrès de la Cité de la démocratie en seulement 18 mois. En revanche, la réalisation d'une centrale thermique à gaz exige généralement entre 3 et 4 ans de travaux, tandis que la construction d'un barrage hydroélectrique nécessite entre 5 et 6 ans, après au moins 2 années d'études, donc 8 ans. Toutefois, nous avons déjà investi avec des partenaires, des banques, plus de 8 800 millions de francs CFA pour la mise en œuvre de centrales thermiques sur l'ensemble du territoire national, afin de soulager la détresse du peuple gabonais face à cette problématique énergétique. Nous avons fait venir un bateau énergétique capable de fournir 150 MW supplémentaires, renforçant ainsi la capacité actuelle. Au-delà de ces mesures, nous constatons et le regrettons profondément l'incivisme des usagers, aggravé par la mauvaise gouvernance de la Société nationale d'eau et d'électricité, l'ASCG. En matière d'incivisme, plusieurs pratiques préjudiciables persistent. Le non-paiement des factures, l'enfouissement des compteurs, la fraude et le trafic, le vol des câbles, le sabotage des transformateurs, ainsi que la piraterie des compteurs et les branchements anarchiques. Je tiens à mettre en garde toutes ces sociétés de récupération des rebuts ferreux qui achètent auprès de ces jeunes de câbles électriques volés sans jamais les dénoncer à la justice. C'est inacceptable. Nous faisons des efforts, à vous aussi mes chers compatriotes, de faire des efforts. Ce moment de vérité m'oblige aussi d'être franc avec vous. Au-delà des problèmes soulevés par la société, certains délestages sont dus au fait que la SCG ne paye pas ses opérateurs. Et oui, il faut le dire, quand vous allez chaque fois chez l'épicier ou le boutiquier d'en face, chaque fois sur le bon, à un moment donné, il vous ferme sa boutique. Et c'est ce qui se passe aujourd'hui. Nous avons fait venir un bateau flottant énergétique qui est chez nous. Est-ce qu'il est payé? On a passé plus de 1 an et 2 mois. Il n'a pas été payé. Mais que voulez-vous? De temps en temps, il débranche le câble pour vous rappeler que vous ne m'avez pas payé. Et c'est ce qui arrive au peuple gabonais. Ce n'est pas seulement des problèmes techniques. Je me souviens une année, une ambassadrice me disait à la veille des fêtes de Nouvel An, je vous passe la puce à l'oreille. Vous risquerez de passer les fêtes dans le noir. Parce que la société X n'a pas été payée. Et ils sont prêts à débrancher le câble. Et j'ai dû interpeller cette société pour dire, laissez-nous passer Noël, le Nouvel An, et on va régler les problèmes. Donc, il faut que la SCG apprenne à payer ses factures. Mais pour qu'elle les paye, il faut aussi que les populations payent et contribuent. Les torts sont partagés. On ne peut pas investir autant et dire qu'il y a des localités qui ne payent pas le courant. Je ne sais pas si ça se passe comme ça ailleurs. Apprenez à payer. Si aujourd'hui il y a cette stabilité, et je vous dis la vérité, c'est parce que nous sommes allés emprunter vers une banque 35 milliards pour payer les arriérés de ce bateau. Vous voyez? Et même les banques ne font plus confiance à la SCG. Ils ont refusé le prêt. Il a fallu que la SCG et le ministre ici présent se tournent vers moi de faire une caution de garantie, d'écrire à ces banques et de me porter garant. Et quand je me suis tourné vers certains juristes, mes conseillers, ils m'ont dit ceci. Monsieur le Président, vous n'avez pas le droit de signer ce papier. Ce n'est pas à vous de le faire. Que l'ICG se débrouille avec ses opérateurs. Et je les ai tous regardés dans mon bureau. Est-ce que vous êtes pour ma longévité sur ce trône? Ils ont refusé que je signe. Et je leur ai rappelé, regardez dans un pays voisin, en Afrique, il y a un chef d'État qui a quitté le pouvoir à cause de ses problèmes d'électricité. Il a fui le pays. Vous voulez que la même chose nous arrive? Et j'étais obligé de signer. Pour le coup. Donc il y a plein de choses à revoir avec cette entité, avec la SCG. L'assainissement en eau également d'une ville prend du temps. Et ce qui nous arrive, disons-le avec vérité et franchise, c'est l'échec du projet Piépal depuis 2021, payé à coût de centaines de milliards. Pour régler le problème d'eau, où est l'eau? Nous sommes endettés sur ce projet. Jusqu'à aujourd'hui, il n'y a pas l'eau. On a cassé toutes nos ruelles en disant que l'eau va revenir. Moi-même, je suis allé. On m'a invité à l'inauguration. Que le projet était fini. Et quand je parle de la poussée d'Alchimède, on rit. C'est vous qui me l'avez dit. Je n'oublie rien. Vous me l'avez dit ce jour. L'eau ira d'abord jusqu'à la Sablière et elle va revenir petit à petit vers les zones les plus hautes. Parce que qu'est-ce que je vous avais dit ce jour? Je ne me déplace pas du palais si Nzaion n'a pas de l'eau. Si la cité de la caisse à côté n'a pas de l'eau. Et vous m'avez raconté cette histoire de poussée d'Alchimède. Où en sommes-nous aujourd'hui? Donc il faut reconnaître que ce projet est un échec. Et pour cela, nous sommes encore allés nous endetter avec la société Suez. Demain, vous allez me reprocher que oui, la dette augmente, augmente. Mais quand il faut trouver des solutions pour répondre au problème des Gabonais, nous sommes obligés.
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0: Mesdames et messieurs, bonjour, et je crois que vous êtes bien assis chez vous à la suite de ces programmes de la 93.5 Gabon News FM. Nous vous proposons votre émission, la tribune des auditeurs, qui est présentée par Nati et ici la même, réalisée par Marley Oud Valienne. C'est votre plateforme quotidienne qui vous permet de pouvoir vous turlupiner, c'est-à-dire dire, exposer, vous exprimer en donnant les sujets qui vous turlupinent. C'est du lundi au vendredi, c'est de 11h à 13h et diffusé aussi les mêmes jours à partir de 20h. Nous avons ce numéro de téléphone, c'est le 066 21 91 16. 066 21 91 16. Nous avons aussi notre site internet, le www.gabonnews.com. www.gabonnews.com. Et vous pouvez aussi nous joindre par messagerie classique au même numéro de téléphone qui va être réitéré au cours de l'émission par chat YouTube ou WhatsApp. 066 21 91 16. 066 21 91 16. À ce moment l'entame de cette émission, vous avez écouté, vous avez eu en direct un bout comme ça d'extrait du discours du président de la République qui se trouve du côté de l'Assemblée nationale. Vous aurez au cours de l'émission, si nous avons un peu de temps, quelques extraits. On va parfois revenir là-dessus, mais nous attendons vos différentes interventions déjà même au 066 21 91 16. 066 21 91 16, c'est bien notre numéro de téléphone et c'est pour nous joindre sur la 93.5. Donc, le président de la République, aujourd'hui c'est le 15 juin, oui, le président de la République est du côté du Parlement pour pouvoir dire, dénoncer ou bien apporter quelques suggestions, quelques nuances, quelques lumières et concernant l'état de notre nation. 066 21 91 16, c'est bien notre numéro de téléphone. Nous avons aussi d'autres points, hormis assurément le discours du président de la République sur l'état de la nation devant le Parlement. Nous avons aussi, du côté de l'UNFAS, la grève des étudiants dans cet institut qui réclament leur bourse. Oui, c'est un point encore phare. Ça concerne aussi le ministère de l'Enseignement supérieur. Donc, les étudiants sont montés au créneau du côté de l'UNFAS, revendiquant leur bourse. Nous avons aussi ce phénomène qui est visible dans le Grand Libreville, un phénomène grandissant qui n'affecte peut-être pas nos autorités, celui de l'errance des malades mentaux dans le Grand Libreville. Certains sont complètement nus, d'autres sont couverts de vêtements insalubres. Ils fouillent des poubelles pour trouver une ressource alimentaire. Ils prennent soit des vêtements, des chaussures pour se vêtir. Ils deviennent nombreux à déambuler dans les rues de la capitale. Ils sont sans abri, mais font des abris dans les grands carrefours, du côté des Gigi à Kanda, du côté du carrefour Nazer Boulingui, à la Cité des Ailes. Ils dorment sur des bancs publics. Et certains se lavent complètement nus dans les caniveaux. Et cela affecte nos enfants et la population. Il est toujours dit ici, bien dénoncé ici par les auditeurs, où est le ministère de la Santé afin de pouvoir récupérer ces malades dans les rues et les mettre dans une structure adéquate, donc spécialisée pour ce cas de maladie. Parce que depuis un moment, ils sont de plus en plus nombreux, on peut plus faire 100 ou 200 mètres sans pouvoir rencontrer un malade mental. Et on se demande où est passé assurément le ministère de la Santé, surtout cette branche qui s'occupe de cet état de santé, donc de la démence de ces personnes-là même. Pourquoi ne sont-ils pas dans les structures avérées? Pourquoi déambulent-ils, errent-ils de plus en plus dans les rues de la grande capitale qui est Libreville? 066 21 91 16, c'est bien notre numéro de téléphone, 066 21 91 16. Nous savons que vous êtes tellement scotchés sur vos écrans afin de pouvoir écouter le discours du président de la République. Si la régie est fait un point parce qu'ils veulent nous proposer encore un autre extrait, on va écouter le président de la République.
1: Nous sommes allés chercher la société Suez pour un montant similaire. Envie d'améliorer la desserte en eau. Ils ont promis que les résultats allaient arriver. Et donc, je demande au peuple gabonais d'être patient sur ces questions d'eau et d'énergie. C'est des questions qui prennent du temps. En si peu de temps, on réalise la cité émeraude. En 2 ans, on a fini. Mais les questions d'eau et d'électricité, c'est entre 4 et 5 ans qu'il faut trouver une solution pérenne. Donc je vous prie d'être patient. Nous allons trouver des solutions. Enfin, la SCG doit être réformée si nous voulons régler de manière durable le problème. Sinon, tout ce que nous faisons ne va pas aboutir. Ces dysfonctionnements nous confortent dans le projet. D'une part, la séparation du secteur de l'eau et celui de l'électricité. Il ne faut pas avoir peur. Chez les autres, ça a été séparé. Au départ, ils étaient comme nous, mais ils ont étudié partout dans les grandes nations. Même en Afrique, d'où je reviens, au Sénégal, ça a été séparé et les choses marchent. Je comprends les inquiétudes de certains qui sont dans le secteur de l'eau. Comme me le disait un ministre, Monsieur le Président, si vous séparez, le secteur de l'eau va mourir. Les employés ne seront pas payés parce que toutes nos recettes viennent de l'électricité. Et je disais à ce ministre, justement, c'est parce qu'ils le savent qu'ils ne veulent pas se mettre au travail parce qu'ils seront payés avec l'eau du courant. Ce qui fait que dans les villes, quand on a une fuite, on attend 3 mois pour réparer la fuite. Or, s'ils sont séparés et qu'il y a une fuite et qu'ils savent que leur argent vient de l'eau, ils vont s'en précipiter pour aller réparer la fuite. Nous ne pouvons plus reculer. C'est de demander au secteur concerné, au ministre, d'accélérer cette séparation. Autre problème, nous avons une SCG avec des effectifs pléthoriques. Je ne renvoie personne au chômage. Vous m'avez tous voté. Mais à un moment donné, il faut inverser la donne. Une SCG avec 2300 employés. Où nous avons 300 ingénieurs pour une société qui se veut technique. 500 agents de maîtrise. Le reste, c'est de l'administratif. Et qu'allons-nous faire? Il faut réformer. Il faut
0: nous sommes sur le point crucial de la société d'énergie d'eau du Gabon, la SEEG, le laxisme de certains agents dénoncés ici par le président de la République qui a déjà instauré, a sûrement lancé cette séparation entre les deux entités, l'électricité et l'eau. Donc chacun pourra se mettre à pied d'œuvre pour pouvoir travailler et encore travailler pour remettre de l'ordre, que ce soit dans les tuyaux percés que l'on retrouve un peu dans tout Libreville et dans le grand Libreville. Chacun se mettra déjà à la tâche afin d'avoir le salaire qu'il faut. 066-21-91-16, c'est bien notre numéro de téléphone. Vous nous prenez à l'instant, c'est votre émission Le Mur des Lamentations qui a déjà commencé depuis un moment. Nous attendons vos différentes interventions à ce numéro de téléphone. On parle toujours de la SEEG. C'est vrai que la population attend le bon fonctionnement ou bien la réhabilité de l'eau, d'électricité, mais le président déclare ici que ça va prendre du temps. Il faut lui accorder de la patience car il s'attelle complètement à pouvoir résoudre ce problème. 066-21-91-16, c'est bien notre numéro de téléphone. Cela prendra du temps, a si bien dit le président de la République, mais cette situation trouvera des solutions afin que chaque Gabonais rentre en possession d'eau, d'eau potable, surtout d'eau à la consommation et l'électricité. Il parlait aussi, avant l'entame de cette émission, des factures qui ne sont pas payées. Mais la question aussi reste posée, est-ce seulement le Gabonais lambda ou bien les foyers qui ne payent pas ces factures, où nous connaissons aussi les impayés du côté de certaines institutions. Ça aussi, c'est une question. Tout dernièrement, on a pu voir sur les réseaux sociaux des listes, des noms des institutions qui devaient aussi à la SCG. Est-ce qu'ils ont commencé à déverser de l'argent pour éponger leurs dettes pour un meilleur fonctionnement de cette société d'énergie et d'eau du Gabon? 066-21-91-16, c'est bien un autre numéro de téléphone. C'est vous dire que le président de la République est devant le Parlement pour parler de l'état de la nation gabonaise, précisément. Donc, nous sommes avec l'audi. On va prendre, on fait signe qu'on a un auditeur au bout du fil. On va le prendre. Allô, hein?
2: Allô, Nat.
0: Allô, bonjour.
2: Bonjour, madame Nati.
0: Bonjour, monsieur.
2: Le plus jeune à l'appareil.
0: Le plus jeune, nous vous écoutons.
2: Bon, désolé, nous sommes d'abord très figés sur le discours du président de la République.
0: Nous avons compris.
2: Voilà, déjà, on peut déjà tirer rapidement des conclusions du assez dit, madame Nati, parce que quand M. le Président de la République dit que désormais les parlementaires ont l'aval de sanctionner un ministre, madame Nati, moi je vois ça, que ça peut finir en règlement des comptes. Hein. Madame Nati, si je suis député ou sénateur, que je n'aime pas madame Iskouleur Café en tant que député ou sénateur, ou bien qu'on n'est pas du même bord politique, madame Nati, moi je pense que il me suffit d'aller parler avec mes confrères et mes collaborateurs, et voilà, on fait un mauvais discours sur vous devant le patron, et puis, ou bien ce que vous faites ne nous arrange pas, madame Nati, et puis, bim, on t'éjecte de ton poste. Mais quand cela ne tient, le président a dû à rappeler aux élus locaux que n'oubliez pas les décisions que vous avez prises au dialogue national, parce que figurez-vous qu'il y avait cela parmi les parlementaires là qui étaient encore, qui n'étaient pas encore parlementaires, mais qui ont participé au dialogue national, madame Nati. Mais ces gens-là ont oublié ce que la population gabonaise. Donc, au chef de l'État, de les rappeler, madame Nati, que vous avez pris des engagements devant la population gabonaise, à vous de les assumer. Car cela ne tient, madame Nati, il a dit aussi à rappeler qu'on a déjà beaucoup financé sur les centrales thermiques et l'autre bateau qui nous donne l'électricité du côté d'Afounam là-bas. Mm-hmm. Mais quand cela ne tient, avoir sa position, madame Nati, qui rappelle qu'il y a des jeunes, madame Nati, qui font du sabotage. Et ça, nous le voyons, madame Nati. Des jeunes qui passent leur temps à revendre les câbles ici et là, ne travaillant pas à la ECG ou bien le sabotage des transformateurs et autres. Mais madame Nati, ce qui m'a plus choqué, c'est quand il dit que voilà, la SCG ne paye pas ses fournisseurs et que c'est dû, madame Nati, aux différents, on va dire quoi, aux différentes personnalités ou personnes, madame Nati, qui ont des maisons et qui ne payent pas l'eau et le courant. Donc, qu'ils s'acquittent aussi, madame Nati. Donc, c'est un peu là-dessus que nous sommes et nous suivons ce discours avec beaucoup d'attention, même si ce n'est pas un discours en question, repose, on ne sait pas pourquoi. Je vais quand même avoir des questions réponses et que nos élus puissent aussi poser certaines questions au chef de l'État. Mais quand cela ne tient plus, peut-être, madame Nati, à son calendrier, c'est juste un discours et puis bon, la cérémonie
0: rapidement
2: se terminera par un discours de fin de M. Onanga qui a et puis le président pourra vacasser ses occupations. Sur ce.
0: Merci encore. Merci à vous, le plus jeune, pour nous revenir. L'antenne est ouverte au 066 21 91 16. Même d'autres auditeurs, il y avait déjà un qui cognait là lorsque le plus jeune parlait. Mais vous pouvez aussi participer par la messagerie classique à ce même numéro de téléphone, le 066 21 91 16. 066 21 91 16, c'est bien l'autre numéro de téléphone. Auditeur au bout du fil. Allô.
3: Allô. Allô, madame Nati, bonjour.
0: Bonjour à vous, monsieur, la longue réflexion. Merci à vous aussi.
3: Bonjour à l'ensemble des auditeurs. Bon, madame Nati.
0: Monsieur.
3: À ce qui concerne discours du président de la République sur la SIG. C'est le point phare, la SIG. C'est le plus gros problème du Gabon. Moi, je trouve que ce n'est pas un problème qu'on peut régler en deux jours. Je pense que quand le président parle de 4 ans, 5 ans, je pense que c'est raisonnable, selon ma réflexion.
0: Merci. Il s'en est allé 066-21-91-16. Vous pouvez nous revenir, monsieur la longue réflexion, si vous avez encore des suggestions à faire sur ce point que la SEEG, point très important hein, qui est en train, que le président de la République est en train de développer du côté du Parlement. Vous avez écouté un extrait ou bien vous écoutez déjà même ce discours. Vous avez aussi quelques sujets à pouvoir dénoncer, quelques points à pouvoir donner dans vos interventions. Nous sommes là et nous attendons vos différentes interventions. 066-21-91-16. Auditeur au bout du fil, il s'en est allé. En suivant le début du discours, il a pu dire que je ne suis pas un président de maquette, je suis pragmatique et bâtisseur. Donc, plusieurs sont passés, on dit c'est sûrement des maquettes, mais lui, il parle de bâtissement, que le peuple gabonais sûrement soit dans la patience. C'est un mot qui est revenu depuis le début du discours du président de la République, la patience, il demande la patience au peuple gabonais pour que ce mandat aussi puisse être une réussite. Il faut l'accompagner. Nous avons tous écouté l'entame de ce discours. 066-21-91-16, c'est bien un autre numéro de téléphone. Il y a aussi la question sociale, la question cruciale. Et je crois que pendant ce discours, le président de la République pourra répondre et comment pallier aussi à la flambée des prix des denrées alimentaires. Et oui, comment ramener aussi du pain dans le panier de la ménagère. Comment aussi pallier au chômage dans notre société et améliorer les conditions de travail de ces différents agents des sociétés de sécurité qui ne cessent de se plaindre sur cette antenne. 066-21-91-16, c'est bien un autre numéro de téléphone et nous vous attendons. Hormis ces points aussi, hormis le discours du président de la République, nous avons...

0: rêver, rêvons toujours, on ne sait jamais, peut-être qu'un jour ça va se réaliser. Bien, moi, je voulais juste parler un peu, cette météo de Pune, c'est surtout un peu au niveau des bus, les nouveaux bus qui sont arrivés des Sogata, la compagnie nationale de transport, là. Mm-hmm. Pourquoi ils amènent toujours, bon, ils ont mis déjà les petits taxis, les taxis Gabon, c'est pas mauvais, c'est déjà bien. Ils amènent encore les longs bus, là, ça c'est juste pour les longs lignes, les longs trajets. Mais nous, on aimerait aussi avoir un peu les minibus, là, un peu les IAS, là. Je ne sais pas si vous voyez les IAS, là. Donc, comme ce qu'on appelle taxibus, là. Mm-hmm. Donc, l'État gabonais peut aussi nous amener, nous envoyer ça. Parce que, sincèrement, je vous cache pas que le transport au Gabon, les véhicules de transport actuellement, sont des tombeaux. Vraiment, tombeaux ouverts. Il y a trop de risques dans les véhicules, là. Je suis monté ce matin avec, dans un taxibus, vraiment, on roule, mais la porte est complètement foutu et le bon, vous voyez comment le goudron en bas, vous voyez même la roue, comment ça tourne. Mais vous êtes à l'intérieur, on parle du côté d'Angondji, on partait d'Angondji, mais vraiment, c'est un risque total, un gros risque total. Sincèrement, tous les taxibus que nous avons ici au Gabon, à Libreville, sont des taxibus défectueux. Et si l'État peut vraiment nous amener des IAS là, les IAS, ça peut être même 400 bus IAS. Ça pourrait combler un peu le vide de vraiment tous ces genres de problèmes-là. Sincèrement. Ça, c'est mon quotidien. Et ça, vraiment, je demande vraiment à l'État de penser à ça parce que vraiment, ça nous emmerde, quoi. Ça nous emmerde. Déjà, il a mis un taxi Gab. C'est bon, mais malheureusement aussi, on se rend compte qu'il y a trop de véhicules, il y a trop de sociétés de transport. Malheureusement, les gens sont toujours en train de chômer et attendre les taxis. Malheureusement. Mais on espère que la nouvelle compagnie va vraiment satisfaire la population dans le transport. Merci, c'est l'homme qui n'aura jamais son émission.
1: D'accord. Merci encore de nous avoir contactés. On va prendre notre auditeur au 066-21-91-16. Allô?
2: Oui, madame.
1: Alors, on met à longue réflexion.
2: Oui, déjà pour la SCG, c'est déjà une bonne initiative. C'est des problèmes qu'on ne règle pas en un jour. 4 ans, 5 ans, c'est raisonnable. C'est vrai qu'avec la difficulté qu'il y a, chacun va trouver à son niveau la solution, comment parler à pouvoir trouver de l'eau. Bon, Madame Nati.
1: Monsieur.
2: Je salue déjà le plus jeune. Je voulais lui dire que par rapport à ce qu'on a attendu sur la sanction de l'Église, je pense que dans d'autres pays, les députés, les sénateurs ont toujours sanctionné les ministres du gouvernement. Donc, je pense que la politique en Afrique, c'est souvent un peu complexe. C'est toujours le parti au pouvoir qui est à l'Assemblée nationale, au Sénat. Donc, je pense que, selon ma réflexion, le président a dû voir ça un peu comme ça. Mais, essayer de dire, selon ma réflexion, aux députés que, à un moment donné, même si c'est des députés ou des ministres, vous êtes des députés, même si c'est des gens qui convergent avec le parti, mais à un moment donné, c'est des ministres de gouvernement. Donc, je pense que le devoir des députés, c'est de contrôler et mener des audits quand un ministre passe à l'Assemblée nationale, de voir ce qu'il a pu à faire et ce que les populations attendent. Je pense que les députés ont le droit de mener une enquête. Et si les choses sont avérées que le ministre n'a rien fait, il a le devoir d'être sanctionné. Donc voilà, donc moi je trouve ça un peu raisonnable. Mais quand mon petit frère le plus jeune parle de... comment appeler ça, règlement des comptes, non. On est dans un petit pays, il ne peut pas avoir des règlements de comptes. Mais je pense que ceux qui vont vouloir faire les règlements de comptes vont se retrouver comme certains qui aujourd'hui ont été inversés de poste parce qu'on voulait faire du copinage. On est dans une république, on n'est pas dans une affaire de famille ou des copains-copines. Bon, voilà un peu ce que je voulais rajouter. Bon, allez, madame Nati, je suis à l'écoute.
1: Restez à l'écoute, monsieur. La longue réflexion du temps au bout du fil. Allô? Il est parti. 066-21-91-16. C'est bien votre émission, le mur des lamentations qui a commencé. Nous attendons vos différentes réactions. Hein.

0: Point phare aujourd'hui, c'est que il y a un discours qui se déroule du côté du Parlement. Le président de la République parle, bien donne son discours concernant l'état de notre nation. Il est devant le député, il est devant le Parlement afin que chacun puisse entendre ce que le président a à dire. Il parle de la SCG, mais il y a aussi des problèmes, d'autres problèmes cruciaux dans le social, le chômage, le panier de l'aménageur, le SMIG, ah oui, les consultations dans les différents hôpitaux, tout ceci fait partie du social. On croit que le président de la République apportera certaines solutions. Auditeur au bout du fil, on va le prendre. Allô?
1: Madame Lati, bonjour.
0: Bonjour, monsieur.
1: Mes salutations à tout le monde. Monsieur le Bois d'Hiver.
0: Monsieur le Bois d'Hiver, on vous écoute. Bon début de semaine.
1: Madame Lati, j'aimerais poser une question aux autorités qui sont représentées en République. Comme disait l'auditeur à peine, celui qui a la majorité à l'Assemblée ne pourra jamais poser de questions pertinentes au chef de l'État. Pourquoi pas créer une radio comme Gabon News, vous invitez chaque ministre pour que les populations leur posent des questions qui leur dérangent tellement. Et même le président de la République, pourquoi pas l'inviter? Pourquoi pas l'inviter pour que les populations lui posent des questions? Pas venir par là à l'Assemblée, non. C'est nous le problème, c'est pas eux. Eux, ils ont des bonnes vies. Ils dorment bien, ils mangent bien. Il se soigne bien. Tout pour eux, c'est bien. Mais celui qui n'arrive pas à manger, à se loger, à se nourrir, c'est celui-là qui doit poser les questions. Que le président, quand il s'assoit, il doit réfléchir 10 fois avant de répondre. Pourquoi pas créer une émission pareille? Pourquoi pas les inviter sur votre chaîne pour que cette population leur pose des questions? Il y a un autre point qui me tourne. Ok, les moments qui occupent l'espace public, anarchiquement, c'est vrai. On les chasse, c'est vrai. Ils font de la saleté. Mais maintenant, quelles sont les mesures que vous avez prises à court terme et à long terme pour cela? Ils nourrissent leurs enfants avec ça, ils paient leurs maisons avec ça, ils paient de l'eau, nous courons tout avec ça. Leur commerce. Bon, quand vous les chassez, il n'y a pas de mesures d'accompagnement, ça ne fait pas ce qu'on a. Merci.
0: Merci encore à vous, monsieur Le Bois d'Hiver, 066-21-91-16. C'est dire qu'il y a aussi la construction du marché du côté de la gare routière. Monsieur Le Bois d'Hiver, je crois que ces mamans ont la capacité de pouvoir se rendre à la mairie centrale et prendre des renseignements, comment faire pour avoir un box lors de la fin de la construction de ce marché. Mieux vaut prévenir que guérir. Je crois que certaines de ces mamans, de ces commerçants ne peuvent déjà se rendre sur une mairie, la mairie centrale pour avoir des renseignements requis, pour pouvoir avoir une table, une place dans le grand marché qui s'est construit du côté de la gare routière. Auditeur en ligne.
2: Allô, madame.
0: Monsieur la longue réflexion.
2: Je vais vous prendre un exemple. Vous voyez le marché du charbonnage?
0: Oui, monsieur.
2: Ok. Même si l'espace n'est pas grand et que le terrain du marché charbonnage, on avait déterré des ossements humains pour aller les enterrer après. Et puis il y a un expat qui a récupéré tout le terrain arrière. Bon, dites-moi, quand on a conçu le marché du charbonnage, il y a peu de tables là-bas, d'accord. Mais il y a tout un grand espace autour du marché. Pourquoi les commerçants du charbonnage ne vont pas là-bas? C'est une question. Pourquoi ils ne vont pas se serrer là-bas? Mais ils préfèrent rester à la route. Quand on leur chasse, c'est vrai. Oui, c'est pas bien. Mais quand on leur chasse, est-ce qu'ils ont le droit de rester là-bas? Parlez-y maintenant là-bas. C'est pourquoi on vous dit que la nature aura du vide. Les étrangers sont occupés et toute une partie de cette place-là, ça devient le parking de l'église en France, c'est pas tout ça. Vous voyez, c'est d'abord une volonté de s'humer. Ça veut dire que même si l'espace n'est pas grand, allez-vous faire chacun de vous un petit espace. Et quand on va les chasser, quand on les chasse là-bas, les gens décrivent. Ils disent que le marché est petit. Mais les West Staff qui sont allés occuper tout là-bas, ils n'ont pas vu ça comme eux. Et allez-y voir maintenant. Et quand on va leur demander de partir là-bas, ils vont dire qu'il n'y a plus de place. Les étrangers ont occupé les places. Voilà. Donc après un moment, c'est nous-mêmes. C'est nous-mêmes. Arrêtons souvent d'accuser les autres. C'est nous-mêmes. Le marché est là. Tous les dimanches, à chaque fois qu'il y a les cultes, l'église récupère tout l'espace pour carrer ces voitures là-bas. Est-ce que la mairie va demander, la mairie pourquoi ne...
0: Merci. L'homme de la réflexion qui s'en est allé, on va prendre un autre
2: bouquin.
0: Il est là.
3: Allô, madame.
0: Oui, bonjour.
3: Nous, concernant le discours de l'État face aux parlementaires, madame, dis-moi, j'ai un peu une question. Quand vous allez supprimer les primes de logement, madame Nati, n'est-ce pas, vous dire à un fonctionnaire que, bon, désormais, on te coupe la prime de logement parce qu'on va te donner une maison. Que tu pourras, madame Nati, on va dire quoi, payer au bout de 5, 10, 15 ans. Mais madame Nati, quand, exemple, la fonction publique est saturée, et qui sait qui vont quoi aller travailler là-bas? Parce que madame Nati, si on te prend déjà la fonction publique avec un âge qui n'est pas raisonnable à plus de 15 ans, bon, tu ne pourras pas prendre cette maison. Tu ne pourras pas la payer entièrement. Et là encore, madame Nati, il y aurait des entreprises qui vont aller acheter ces maisons-là au prix de gros pour venir revendre au détail. Vous voyez un peu que madame Nati, est-ce que le sujet, comme dit M. Mathieu ici, a été étudié dans tous les temps et les contours? Parce que madame Nati, on peut se retrouver encore là avec un éléphant blanc comme le 5 000 logements pour le paradis Bongo en 2012. Déjà que c'était même bailleur de fonds, on les connaît, madame Nati. Donc, sur ce, madame Nati, je suis à l'écoute.
0: Restez à l'écoute, monsieur le plus jeune. Revenez-nous de temps à autre. De temps au bout du fil. Allô?
4: Allô?
0: Allô, bonjour, monsieur.
4: Oui, bonjour, madame Nati.
0: Bonjour, monsieur Melchior. Bon début de semaine.
4: Merci. Bon début de semaine à vous également.
0: Merci.
4: Et bonjour à tous les auditeurs. Alors, je vais répondre, bonjour à l'homme de la très longue réflexion, je vais quand même répondre à son interrogation, du moins à son commentaire par rapport au contrôle par les députés de l'action gouvernementale. Mm-hmm. Vous voyez, quand on avait parlé de la nouvelle constitution en disant qu'il ne fallait pas l'adopter parce que en l'adoptant, il y a certains... prérogatives qui allaient échapper au Parlement. Et il était bel et bien question de ça. Parce qu'en fait, lorsqu'on dit, on demande aux députés de contrôler l'action du gouvernement, en réalité, avec la nouvelle Constitution, les députés sont dépourvus de moyens. Parce que si on ne peut pas voter une motion de censure, ça ne sert à rien, en fait. C'est-à-dire, ils vont émettre des avis. Mais tant que le président lui-même ne décide pas, rien ne peut changer. On est bien d'accord. Voilà. C'est pourquoi on demande aux gens de prendre connaissance des textes. Une action de contrôle du Parlement, du gouvernement par le Parlement aujourd'hui, est vaine. Elle ne repose pas sur grand-chose. Parce que je tiens quand même à rappeler que le chef du gouvernement, c'est le chef de l'État. D'accord ? Et à partir de ce moment-là, les députés ne peuvent plus valablement jouer leur rôle. Voilà. Voilà ce à quoi on va devoir s'adapter. Parce qu'en réalité, rien ne pourra venir du Parlement. Merci, je reviendrai.
0: Merci de nous revenir, M. Melchior, et merci pour ces éclaircissements. 066 21 91 16. 066 21 91 16. Eh bien, notre numéro de téléphone, c'est votre émission, Le Mieux de l'Alimentation, qui continue. Nous sommes en première partie d'émission, c'est le premier numéro de la semaine. Oui, l'information phare aujourd'hui, c'est le discours du président de la République, hein, sur l'état de la nation. sont devant le Parlement. Et certains déjà se posent la question à savoir pourquoi les députés ou les parlementaires n'oseront pas poser certaines questions au président de la République parce qu'il représente aussi le peuple. 066-21-91-16. Et il y a d'autres aussi de dire pourquoi ne pas ouvrir une radio où l'on peut recevoir ces différentes autorités, même la haute autorité, le président de la République, afin de pouvoir écouter ou recevoir. On va prendre l'auditeur au bout du fil. Allô?
5: Oui, je voulais juste dire, monsieur de la très longue réception, vous êtes quand même un ancien, mon aîné, vous êtes quand même un ancien auditeur. Vous savez que lorsqu'on est en communication comme ça, il faut diminuer un peu la radio. Vous me diminuez un peu la radio parce qu'apparemment, on ne vous saisit pas bien, puisque après, il y a un retour encore. Voilà. Mais moi, je voulais juste dire, à propos du marché, monsieur, la telle réflexion, vous avez vraiment raison. Parce que nous-mêmes, c'est nous-mêmes l'erreur. Sincèrement. Et ça, c'est pas faux. Aujourd'hui, vous voyez, il y a le marché. Et comme disait même la très longue réflexion, pourquoi on vous cède la place, vous refusez là-bas. Mais quand les étrangers vont maintenant occuper là-bas, vous dites non, les étrangers nous occupent les places, nous, on fait comment? Mais alors qu'on vous cède la place, allez-y d'abord occuper, parce qu'après, quand la mairie va venir, et chasser tout le monde sur les trottoirs, vous allez vous plaindre que, oh, voilà. Et vous remarquez bien, actuellement, tous les trottoirs sont complètement occupés par les commerçants. Et il n'y a même plus la libre circulation. Aujourd'hui, les populations se mettent en danger parce que ils sont obligés de marcher sur les voies, la voie publique, mais au lieu de marcher sur le trottoir. Et c'est vraiment, ça met les populations en danger. Mais au niveau du championnat, vous êtes obligés de marcher sur la route et ça crée des embouteillages parce que les piétons sont obligés de se mettre sur la voie publique et les véhicules sont obligés de ralentir. Et ça, c'est un problème que la mairie, on ne sait même pas si cette mairie-là est consciente de la charge qu'ils ont pour ce genre d'activité-là ou bien. Vraiment, moi je ne sais pas si ici, certaines administrations ignorent réellement ce qu'ils doivent faire dans le pays. Quel est leur rôle réellement? Allez-y, chasser tous les commerçants qui sont sur la voie publique là, qui occupent les trottoirs. Ces commerçants vont vraiment mettre les populations en danger parce que même les enfants sont obligés de marcher sur la voie publique. Alors qu'il y a un trottoir fait pour des piétons. C'est maintenant les chiens qui marchent sur le trottoir et les êtres humains sont maintenant sur les piétons. Et les commerçants occupent tout le trottoir complètement. Moi j'ai dit, l'État n'a qu'à les chasser. C'est tout. On ne peut pas tout faire et puis tout le temps penser sur, à dire que non, les commerçants, non. À un moment donné, il faut être aussi strict, c'est tout. On les chasse et puis c'est tout. Ils vont se débrouiller, ils vont dans les marchés qu'on a construits. Ils vont se serrer là-bas. Le client est comme un invité dans une cérémonie. Il s'adapte à la musique et met le DJ. C'est comme ça. Merci, c'est l'homme qui nous a permis son émission.
0: Merci encore à vous. Vous revenez de temps à autre. Du temps au bout du fil. Allô?
6: Oui, madame Nathalie.
0: Monsieur Melchior.
6: Oui, donc je vais poursuivre en disant à l'homme de la très longue réflexion que s'il a la Constitution chez lui, il a se référer à l'article 69, qui dit que le président de la République est en même temps président de la République et président et chef du gouvernement. Et donc, par conséquent, quand il demande aux députés de jouer leur rôle, ils sachent quand même que, bien que juridiquement, ils peuvent contrôler, d'accord? Mais le gouvernement n'est politiquement pas responsable devant l'Assemblée nationale. Ça sous-entend quoi? Ça sous-entend que les députés ne peuvent pas renverser le gouvernement par une motion de censure, je l'ai dit tout à l'heure. Ils ne peuvent pas obliger le président de la République à révoquer un ministre parce que seul lui décide. Et c'est pourquoi, d'ailleurs, j'avais dit que les émissions ou l'émission en Gabon première qui consistait à faire venir un membre du gouvernement pour qu'il s'explique sur les 100 jours, pour moi, à mon humble avis, elle n'avait pas lieu d'être. Parce que dès lors que c'est une entité, une institution qui est président de la République qui décide du maintien ou de la confiance envers un membre de son gouvernement, de son équipe, à partir de ce moment-là, tout ce qui peut se faire autour n'est que folklore, Madame Nati. D'accord? Parce que même lorsque le peuple n'est pas satisfait, lorsque le Parlement, qui représente le peuple, n'est pas satisfait d'un ministre, quand bien même, le président peut décider de le maintenir au gouvernement. Voyez-vous? C'est pourquoi on a contesté cette constitution. Donc, les parlementaires ne peuvent non plus imposer une modification de la politique gouvernementale au regard de la nouvelle constitution. Ils ne peuvent même pas engager la responsabilité politique du gouvernement comme dans un régime parlementaire classique. Alors, dans le pacte, évoluons. J'ai envie de, rapidement, en écoutant le discours du chef de l'État, il disait que pour l'inauguration de la station du PK5, il avait demandé à ses ministres qu'il ne viendrait que si la possibilité, il y avait la possibilité pour les quartiers ayant acheté la caisse d'avoir de l'eau. Mm-hmm. Alors, il y est allé, ça veut dire qu'ils lui ont donné des garanties. On lui a parlé de la poussée d'Archimède, mais ils lui ont quand même donné des garanties. À partir du moment où il constate que les garanties qui lui ont été données, puisque c'est factuel, mm-hmm. la caisse d'Ayon, ils n'ont toujours pas d'eau. À partir de ce moment-là, est-ce que la logique ne serait pas de sanctionner ceux qui ont donné la garantie, puisqu'ils n'ont pas respecté leur parole, et de sanctionner également le membre du gouvernement qui est son plus proche collaborateur? N'est-ce pas, Madame Nati? C'est pas ça la logique?
0: Vous direz.
6: Ben voilà. Donc, on attend toujours. Et donc, ça veut dire que tout ce qu'on peut dire par qui concerne l'ancien système, qu'ils n'ont pas fait ci, ils n'ont pas fait ça. Mais aujourd'hui, on peut également, puisque le président lui-même dit qu'il avait demandé des garanties afin de se déplacer pour aller inaugurer. Mais malgré le fait qu'il ait demandé ces garanties, on n'a toujours pas de l'eau dans nos robinets. Où est la différence alors avec ce qui se faisait avant? Je reviendrai.
0: Merci de nous revenir à M. Melchior et merci encore de nous éclairer sur ces différents points. 066-21-91-16. Qu'est-ce qu'il y a lieu de faire alors face à ces garanties qui n'ont pas été respectées puisque plusieurs ménages n'ont toujours pas d'eau dans leur robinet? Le président parle aussi de patience car cela ne se fait pas en un jour, en 6 mois, mais en plusieurs années. Auditeur en ligne. Allô?
2: Oui, Madame Nati.
0: Monsieur la longue réflexion?
2: Oui, je salue Monsieur Mercure au passage. Merci déjà pour la réponse et d'aller vérifier. Mais la Constitution, je l'ai. Il n'y a pas de souci. C'est pourquoi tout à l'heure, quand j'ai parlé de lui de Vélo Parti, même si les députés sont membres d'un parti. Donc, déjà à ce niveau, il y avait déjà nuance. C'est récemment que M. Mercure a expliqué. J'avais déjà compris ça. Donc, merci déjà pour... Mais, Madame Nati,
0: monsieur,
2: il faut qu'on comprenne une chose. Dans ce pays qu'on appelle le Gabon, il y a encore quelque chose dans le pays-là qui n'est pas encore véritablement clair. C'est pas véritablement clair. Parce que jusqu'à aujourd'hui, on a l'impression que, selon ma réflexion, on n'est pas encore totalement géré par le trésor public. On n'est pas encore totalement géré par le trésor public parce qu'il faut qu'il y ait une transparence. Je ne sais pas si, avec le temps, ça va être effectif, mais je ne pense pas, selon ma réflexion, que l'argent qui sort aujourd'hui sort des caisses du trésor. C'est vrai qu'on a dit les recettes vont rentrer au trésor, les impôts vont repartir au trésor, mais il faut maintenant que l'État, les gouvernants arrivent à gérer sur la base des budgets. Les ministres doivent avoir un budget, chaque ministère doit avoir un budgétaire, les ministres doivent parler en termes de budget, en termes de décaissement au niveau du trésor public. Donc, je pense que peut-être d'ici là, là où le président est parti à l'Assemblée, j'espère que les députés auront un regard à ce que chaque ministère, chaque département doit avoir de l'argent au niveau du trésor public. Et non au niveau d'une entité, parce que quand on regarde aujourd'hui, je pense qu'on a encore une corde, comme une toile d'araignée qu'on ne voit pas, mais dès que vous marchez dans un endroit, vous le ressentez seulement sur votre corps. Donc, il faut boucler ça. Allez, Madame Nati.
0: Monsieur.
2: Je vous aime, je vous remercie.
0: Vous pouvez nous revenir, d'accord. On a encore la seconde partie de l'émission. Votre auditeur au bout du fil, 066-21-91-16. Allô?
7: Bonjour, Nathie.
0: Bonjour, monsieur.
7: Je vous appelle Itan, d'appeler ça. Il a fait le suivre, sur le guide, en télépalais. Mon frère, il a dit que quelqu'un lui a posé la question. Mais tu as su les routes, tu mets les pavés, les bétons, le vent est vide. Il a dit, mais il faut attendre pour que la vie soit chère. Il faudrait que les routes soient d'abord là, pour que quand la connaissance va, il vient avec un machine rapidement. Donc, il faut pas être. Moi, le problème qui m'amène un peu, c'est le problème de la FH. Parce que, ils sont en train de voir qu'il y a un petit complot. La FG veut allumer le feu dans le pays. Pourquoi ne pas prendre la FG et supprimer complètement que la FG soit une société républicaine? Oui. On occupe la FG. On est dans le mouvement privé, mais l'État lui-même, pas la FG. Moi, je donne même mon argent à la FG. Non, à l'État lui-même. Il faut pas tenter, il faut que la FG disparaisse. Sinon, moi, je ne vais pas tenter. Il n'y a pas l'eau. Et vous êtes là avec la FG. Depuis les années, c'est la FG. La FG. Bon. Mais ça dit, il ne paye pas. Bon, la FG, il ne paye pas. Bon, moi, je dis, je ne paye pas. Ah oui. Si vous ne voulez pas payer, pourquoi vous me forcez de payer? Et même quand il faut payer, même les factures, c'est seulement l'air seulement. La salle est cool. Là, le robinet, vous me forcez de payer. Quelle dame se dit cela? Vous voulez me dire que c'est moi? Oui. Dans un état, l'eau, le courant, mais gratuit pour son peuple. Quand est-ce qu'il a fait ça? Pourquoi on ne peut pas faire ça? L'eau est partout chez nous. Le courant est là. Mais quand vous ne versez pas l'argent pour mettre l'eau pour tous les abonnés, vous appuyez qui? Votre problème avec la SG, ça vous regarde. Oh, mais non. On veut le courant. Bon, quand j'ai payé la machine, tout est la rousse. Il faut aller porter plainte et les avocats, il faut prouver. Actuellement, là, on paye les trucs à l'unité en disant ça va pas, les gens qui passent gratuitement comme ça. Ou bien, il faut régler le problème de la FG. Avec la FG, prenez la FG, une société républicaine pour le pays, vous voyez. Nous menons qui gère la FG. Le Gabon, oui. Pour les Français sont là. Et tous les gens qui veulent créer le problème aux autres. Pourquoi je veux les gens? Non. Pardon. On ne juge pas son esprit. Parce que le courant, c'est Dieu qui donne à tout le monde. L'eau, c'est Dieu qui donne à tout le monde. C'est le
0: juge. Restez à l'écoute, monsieur Lambert. On va prendre un autre auditeur juste après votre intervention. Retour au bout du fil. Bonjour, monsieur.
8: Bonjour, monsieur. Bon, pour Gabon, pour Sava, ils auront une avance pour une somme de 10 milliards. Mais les déflatés, les déflatés, les handicapés, jusqu'à présent, nous attendons. Bon, là, il est sur le plan social. Nous attendons, j'attends la fin du discours, auquel cas. Je reviendrai.
0: D'accord, monsieur Jean-Félix, et merci déjà de marquer votre présence. Auditeur au bout du fil. Allô?
9: Oui, madame Nati.
0: Monsieur Melchior.
9: Bon. Alors, tout à l'heure, vous disiez que les gens ne comprennent pas pourquoi il n'y a pas de question des députés. Si mes souvenirs sont bons et si j'ai vraiment la. Je crois que c'est l'article 59, je crois, 58 ou 59 de la nouvelle constitution. Qui prévoit que le président puisse réunir les deux chambres du Parlement en congrès pour un discours sur l'état de la nation.
0: D'accord.
9: Et durant la présentation de la lecture de son discours, au terme de la lecture, pardon, de son discours, il a dit qu'il n'y a aucune communication, enfin, cette communication n'ouvre pas droit à un débat. Mm-hmm. Donc, il n'y aura pas de séance question. C'est justement prévu par la nouvelle Constitution. Je crois que c'est l'article 59. Et vous voyez, en fait, l'article 59, ici, vient remplacer l'ancienne disposition de l'ancienne Constitution. Parce qu'en fait, lorsqu'il y avait un nouveau gouvernement, le chef du gouvernement, qui était le premier ministre, venait au Parlement présenter une déclaration de politique générale. Et cette déclaration de politique générale-là, elle était soumise à l'approbation du Parlement. Ça veut dire que les députés votaient et les députés et sénateurs votaient et adoptaient ou non la politique générale. Si les députés rejetaient, le chef de l'État était obligé de constituer un nouveau gouvernement. Ce qui était rarement, ce qui arrivait rarement au Gabon. Mais sinon, en réalité, là, on voyait bien le rôle du Parlement. Mmh. Mais dans le cas d'espèce, à partir du moment où le chef du gouvernement, c'est le chef de l'État, il ne peut pas y avoir débat au Parlement. Parce que qui dit débat dit adoption ou approbation. Mais même si on avait un débat et une approbation et que les députés étaient contre, alors que c'est le chef de l'État qui est en même temps chef du gouvernement, vous imaginez, ça veut dire qu'en réalité, le président devait convoquer de nouvelles élections. Bref, donc il n'y a pas de débat. Il n'y a plus de débat. Le président dirige le gouvernement. Il est seul responsable du gouvernement. Et donc, arrêtons avec le « Oh, tel ministre ne travaille pas bien. » Non. Tel ministre ne travaille pas bien. En réalité, c'est le chef de l'État qui est responsable derrière ce ministre. Et donc, quand vous dites qu'un ministre ne travaille pas bien sous la 5e République, entre griffes pour moi, ça veut dire que vous dites que le président ne travaille pas bien. Il faut que les gens comprennent le fonctionnement des institutions aujourd'hui. Voilà, donc, que Gabon Premier arrête également de nous embrouiller un tout petit peu avec les histoires de poser des questions aux membres du gouvernement. Ils peuvent passer dans les médias à expliquer ce qu'ils font au quotidien, mais en réalité, ils ne sont responsables que devant le chef de l'État, qui lui-même est le premier responsable en tant que chef du gouvernement. Je reviendrai.
0: Merci de me revenir à monsieur Melchiori. Merci encore pour cette lumière. Au bout du fil.
10: Allô, madame Nassi.
0: Bonjour, monsieur.
10: Tout ça là, vraiment, je ne vous cache pas que on va débattre les constitutions, députés, tout ça, ce sont les choses à des fins. Ça ne va jamais changer. C'est un mécanisme qui est déjà positionné comme ça. Oui, ils savent comment ils se jouent de nous et ils vont toujours se jouer de nous. Là, malgré les lois qu'on va voter, ce serait toujours à leur faveur. Donc, moi, je veux parler pour mon quotidien, notre quotidien. On doit chasser tous les commerçants qui se trouvent sur la voie publique. Vraiment, sur les trottoirs là, parce que ce sont ceux-là qui nous embêtent, nous les automobilistes. Et PK12, on n'arrive pas bien sur la cause de tous ces commerçants qui occupent le trottoir. Les trottoirs sont aujourd'hui occupés que par les commerçants, alors que le trottoir c'est fait pour les piétons. Les piétons aujourd'hui n'arrivent plus à marcher librement sur le trottoir à cause des commerçants. Moi, je dis que la mairie chasse tous les commerçants, là, que ça soit gabonais ou étranger, on les chasse. C'est tout, pas de parti pris. Ils nous libèrent les trottoirs et puis les piétons marchent sur les trottoirs librement. Au lieu de marcher sur la voie publique parce qu'ils mettent les populations en danger. Moi, j'en ai marre de ça. On les chasse sur les trottoirs, c'est tout. Aujourd'hui, à l'embouteillage, là, au PK12, à cause des gens qui occupent le trottoir, là. Sincèrement, moi, j'ai dit que la mairie les chasse, c'est tout. Merci. Je ne finirai jamais cette question.
0: Merci encore à vous. Merci pour votre avis. Autre auditeur au bout du fil. Allô? Allô?
11: Bonjour, madame Nadé.
0: Bonjour, monsieur le panafricain.
11: Oui, c'est le panafricain de l'hôpital. Mmh. Madame Nadé.
0: Monsieur.
11: Je salue d'abord tous les auditeurs, madame Nadé. Mmh. Monsieur la mère, monsieur Zampélé, monsieur de la longue réflexion, le plus jeune, tout le monde, madame Nadé. Moi, madame Nadé, je ne sais pas pourquoi il y a la xénophobie en Afrique du Sud envers les populations africaines. Les populations noires. Pourquoi la xénophobie en Afrique du Sud? Pourquoi l'Afrique ne peut pas aller comme tous les autres continents? C'est ça que je me demande tous les jours, madame. Pourquoi l'Afrique ne peut pas aller Pourquoi l'Afrique n'est pas unie jusqu'à présent, depuis le temps de l'indépendance? Donc, l'apartheid de la madame Nadi, le blanc, ils ont raison. Ils ont raison de gouverner l'Afrique du Sud comme ça, là. Parce que les xénophobies, là, envers les Africains noirs, là, on dirait que les Africains du Sud, là, ils n'ont pas ils n'ont même pas les Africains, d'abord, madame Nadi. Pourquoi ça, madame Nadi? Nous tous, on est des Africains. Regardez ce qui se passe en Europe. Madame Nadi, je vais vous poser une question. Est-ce que vous avez entendu un jour un Français qui a rapatrié un Espagnol? Ou bien un Espagnol qui a rapatrié un Portugais? Est-ce que vous avez entendu ça un jour? Pourquoi on a assassiné tout leader africain qui voulait que l'Afrique soit unie, la Madame Nadi? Je parle de M. Président de la République de Libye, l'ex-président M. Kadhafi. Il voulait que tous les Africains, Madame Nadi, soient avoir le même carte d'identité, Madame Nadi. Tu parles en Mauritanie jusqu'à Johannesburg, en Afrique du Sud, la même carte d'identité. Mais même si on n'est pas le même pays, on n'est pas le même position, mais quand même, le respect des droits de l'homme, le respect du travail. Vous allez voir, en Europe, Madame Nadi, les gens et la population qui sont en Suisse, ils partent travailler en France le matin, ils reviennent le soir. Et pourquoi pas ça en Afrique encore? Pourquoi les xénophobies tous les jours en Afrique ici là? Pourquoi on ne peut pas régler nos problèmes pauvreté? On ne fabrique rien, on ne fait rien, vraiment, on ne fabrique rien. Vraiment, c'est pas facile, hein, madame l'a dit. Il faut que les noirs aussi, il faut qu'on connaisse comment on va travailler dans nos pays africains. Pourquoi on ne peut pas rapatrier les blancs qui sont là-bas? Les blancs qui n'ont pas les Afriques du Sud, là, ça veut dire les Allemands, ou bien les Américains, ou bien les Européens, ou bien les Chinois. Ils rapatrient seulement les Noirs, madame. Est-ce que ça, c'est normal? En Afrique, on a beaucoup de choses à faire. Il faut qu'on change la mentalité, madame. Vraiment, je vous remercie. Bonne journée à tous les auditeurs.
0: Bonjour
11: à vous, madame. Merci beaucoup.
0: Merci encore à vous, monsieur le Panafrique. Vous allez revenir en seconde partie d'émission parce que là, on va remarquer quand même une pause, une légère pause musicale et revenir dans un instant.

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5: On est de retour sur le plateau de la tribune des auditeurs. Mesdames et messieurs, en seconde partie, nous avons un seul numéro de téléphone, le 066-21-91-16, 066-21-91-16, le www.gabonews.com, notre site internet. Mais pour ceux qui aimeront se connecter, envoyer les messages par chat YouTube ou WhatsApp, on fait déjà savoir que nous avons quelques messages. Et voilà. Nous avons même des messages qui sont arrivés la dernière fois, un peu plus tard, donc après l'émission. Bonjour Madame Nati, j'ai jamais compris. Voilà l'homme de la longue réflexion, ça c'est pour vendredi dernier. Bonjour Nati, Monsieur Diallo est malin, il évite de parler de la mentalité des Gabonais à l'émission. Il préfère employer le mot « nous, les Africains » pour ne pas être attaquer. Monsieur Diallo, n'ayez pas peur, dites que c'est le Gabonais qui aime dire qu'on connaît qui je suis. Donc c'est la question qui est posée ici. Merci encore à vous qui avez participé la semaine dernière, les messages on a pu les lire. On va prendre ceux d'aujourd'hui même. Bonjour Monsieur de la longue réflexion, il y a des priorités lorsqu'on veut développer un pays, donc pour moi 5 ans c'est beaucoup, c'est l'homme de Tubanga. Bonjour à vous l'homme de Tubanga, c'est bon, c'est déjà bien d'avoir la volonté de vouloir développer le pays parce que nous sommes habitués aux promesses sans réalisation, le message n'est pas signé. Bonjour Madame Nati, vous ne remarquez pas que l'éducation, la santé, l'alimentation, le loyer et consorts coûtent désormais excessivement cher dans ce Libreville, comment faire pour soulager ce train de vie, que les autorités jettent un regard, s'il vous plaît, où est passée l'égalité des chances. Beaucoup de Gabonais n'arrivent plus à joindre les deux bouts qu'est-ce qui se passe, s'il vous plaît, Monsieur Alphonse Mba de Glace. Bonjour, Monsieur Alphonse Mba de Glace. Bonjour, Madame Nati. Moi, Alphonse Mba, je n'arrêterai pas de parler des flambées des prix des denrées alimentaires qui ne fait qu'augmenter tous les jours, surtout les produits de première nécessité, car le ventre vide n'a point d'oreille. Madame Nati, chaque magasin a son prix, c'est grave. Signé Alphonse Mba de Glace. Papa Olingui, aujourd'hui, c'est le 15. Le 15. Je suis fatigué de dormir dans le noir, étant malade et sans rien à manger. Confiance, Papa Olingui, maman fidèle auditrice. Bonjour à vous, maman fidèle auditrice. Hein, maman, vous ne suivez. Ah oui, il y a le noir là-bas. Mais le président passe déjà du côté du Parlement. Son discours est en train de passer. 066-21-91-16, c'est bien notre numéro de téléphone. Bonjour Madame Nati, comment allez-vous? Je ne comprends pas notre pays et nos dirigeants. Comment expliquer récemment d'une semaine pour la Poste Banque avec tous ses épargnants, vu que dans nos villages et d'autres, il n'y a pas de téléphone Android pour leur demander de faire ça sur le site. Et je vous dis que c'est très difficile à faire juste pour ne pas payer les gens. Pourquoi ça, mon Dieu? C'est Eric. Merci et bonne journée. Bonjour à vous, monsieur Eric. Et bonne journée aussi à vous. L'eau, l'électricité, la santé, le logement doivent être une priorité dans un État qui veut se développer. Le message n'est pas signé. Bonjour, madame. Je voudrais rappeler au ministère de l'économie que les propriétaires des maisons que l'État loue sont aujourd'hui en attente du paiement de leur loyer de 2023, 2024, 2025 et 2026. Le message n'est pas signé. Papa Olingi, aujourd'hui, voilà, c'est le même message qui nous revient ici. Papa Olingi, aujourd'hui, c'est le 15. Le 15, c'est le 15. Je suis fatigué de dormir dans le noir, étant malade et sans rien à manger. Confiance, Papa Olingi, maman fidèle auditrice. Papa Olingi, tout est cher, pardon. Pardon, tout est cher. Donc, voilà, je n'ai pas la suite. Dieu est avec nous pour la survie dans ce beau pays, le Gabon, maman fidèle, auditrice. On va repartir du côté de la régie, savoir déjà réitérer notre numéro de téléphone, leur dire qu'ils peuvent nous envoyer les auditeurs car nous ouvrons à nouveau l'antenne. Auditeur au bout du fil, on va le prendre. Allô?
6: Oui, madame,
5: la réflexion.
6: Je veux dire, je suis obligé de vous dire quelque chose. Ah, pour mon frère, l'homme de Tchibanga, pardon, le Tchibanga président de la République. Ah, on a écouté tout ce discours du président. Moi, j'ai donné mon avis. Même si je disais que ce n'est pas possible que nous envoyons l'autorité a déjà parlé. Qui suis-je pour que l'eau puisse venir ou l'électricité? Donc, pour moi, je sais que c'est un travail de fond, c'est un travail lourd. Même si à vous, on vous donne la charge de ça, vous ne pouvez pas régler la neige. Donc, c'est pourquoi je te dis, je ne suis pas le président. Parce que la manière dont tu agis là, c'est comme si c'est moi le président et c'est moi qui ai donné cet ordre-là. Ou c'est moi qui ai donné cette idée qu'il faut qu'on fasse. Non, c'est pas moi. Moi, je n'ai fait que réfléchir à la question et je l'ai trouvé raisonnable. Donc, si tu dois envoyer une réponse, l'envoie-le au président de la République. Bon, madame Nati.
5: Oui, monsieur, diminuez pour le volume de votre radio, s'il vous plaît.
6: Oui, madame Nati.
5: Oui.
6: Madame Nati, je voulais dire, il y a une question qui sort souvent. La dernière fois que je me suis coupé, j'ai dû, je manque d'unité. C'est dû à la question que je salue monsieur Diallo au passage, qu'est-ce qu'on fabrique?
5: Oui, qu'est-ce qu'on fabrique?
6: Et à la fin, ça s'est coupé. Voilà ce que je voulais vous dire. J'ai envie de vous dire, premier, on peut par exemple dire, la première chose c'est quoi? Vous allez peut-être me dire, où est-ce que ce gars-là allait rechercher ça? La première chose, il faut que les États africains décident de fermer les grandes loges dans leur pays. Écoutez bien ce que je dis. Il faut que les États africains décident de fermer les organes qui gèrent la science de chez eux, de la franc-maçonnerie. Deuxième chose, il faut que les États africains réorganisent la science de chez eux. Vous voyez les organes qui sont installés dans vos villages, dans vos provinces, les gouverneurs, les chefs de canton, les chefs de quartier, le conseiller départemental, tous ces gars que vous voyez là, dans tous les pays, il y a ça. C'est ces gars-là qui sont les organes de surveillance de l'évolution de la science de leur pays. Vous allez me dire, mais lui, là, il raconte quoi? Je vous le dis. Et le maître qui est censé contrôler cet organe-là de la franc-maçonnerie. C'est pourquoi, quand on demande comment on ne peut pas fabriquer l'avion, pourquoi on ne peut pas faire ceci, on peut le faire. Mais si ces organes-là, on les réorganise et puis on demande à nos chefs de village, à tous les chefs traditionnels du Gabon, sortez-nous les machines. Sortez les machines que vous avez données aux Occidentaux pour créer ces choses-là. Ces chances-là, ces machines-là, ils ont ces usines-là, dans le monde vide, là, madame Nati, qui vous permet de voir. Les gens-là ont ça. Ils sont là, ils écoutent. Ce que je dis, je ne vais pas vous donner la parole. Ils ont ça. Il faut qu'ils vous matérialisent ça.
7: et on va fabriquer les voitures, on va fabriquer les avions, on va fabriquer les armes, on va fabriquer tout. Mais les gens ne vous donneront jamais le secret de ça. Tout ce qu'ils vont vous donner, c'est les usines de montage.
5: Merci.
7: Voilà pourquoi les unités sont coupées la dernière fois. Même quand les Gabonais vont travailler en étranger, ils vont faire les grandes études à la NASA. Ils n'auront jamais au cœur du fondement de ce qu'ils vont faire. On ne vous amènera jamais là-bas. C'est un secret pour ceux qui appartiennent le savoir et ceux qui l'ont pris pour nous transporter chez eux. Et nous, nos parents qui nous donnent le filin optique, qui nous envoient parce que vous avez les sorciers de la santé, qui vous envoient les maladies qui ne sont pas vues dans les scanners, ces gens-là ont les médicaments.
5: Rapidement.
7: On les interdit, l'organe qui contrôle tout ça. Ils ont les remèdes. Non.
5: Merci encore à vous. Monsieur.
8: Allô.
5: Vous dites, oui, monsieur, allô.
8: Oui, merci, madame Nathie. Madame Nathie.
5: Monsieur.
8: En suivant le discours du président, mais il n'y a que les fonctionnaires dont on parle. Mais quand on parle de l'indemnité de logement de 35 000, et cela concerne la main-d'œuvre non permanente, et quand vous regardez les primes de logement des fonctionnaires, ça va de 75 000 francs, comme il le disait, à plus de 100 000 francs, c'est ça. Ce qui veut dire que l'agent de la main-d'œuvre non permanente, eh bien, reste toujours l'esclave des fonctionnaires. Voilà. Et le problème de la CNSS au niveau de la fonction publique, ben, je crois qu'ils vont changer ben, le statut, la dénomination au niveau de la fonction publique concernant les départs à la retraite. Mais le problème, c'est que les fonctionnaires et la main devant l'or. Vous voyez? Et regardez par exemple le problème là, sur le plan social, eh bien, il n'y a rien n'y fait. Les déflatés de fonds sociaux, eh bien, il n'y a rien n'y fait. Les déflatés de fonds, on n'en parle pas.

0: Vous savez, enfin, je dis bonjour à mon ami TG. C'est mon ami TG. Mais il va falloir que vous reversez les recettes pour acheter d'autres taxis pour les autres Gabonais. Enfin, moi, je ne comprends rien, je tombe des nues. Donc, c'est le nombre de taxis déjà. Il y a des taxis qui sont bousillés, accidentés, je ne sais pas comment ces pauvres Gabonais seront. Donc, c'est les recettes que vous reversez, je ne sais pas où, qui vont permettre d'acheter d'autres taxis pour d'autres Gabonais. Bon, c'est quel jeu? Je reviendrai.
1: Merci, M. Jean-Fay, de nous revenir et merci pour votre intervention. Auditeur en ligne, allô? Allô?
2: Allô? Bonjour, Madame Nathalie.
1: Bonjour, monsieur.
2: Début de la semaine.
1: Merci à vous.
2: Alphonse Mbabe. Madame Nathalie, je remarquais cela. Qu'est-ce qui se passe? Vous savez, j'aime qu'on m'informe d'avance. Je vais me soumettre. Il a été dit qu'au maximum, c'est 3 minutes pour intervention sur l'antenne. Qu'est-ce qui se passe que depuis un bout de temps là, je ne peux pas envoyer de message? J'envoie toujours un message, et un message même point clé, ce n'est pas lu. C'est choisi, bien désormais, il y a des limites. Informons-nous. Si déjà le fait de intervenir par le message, les messageries aussi tulipines, faites-moi pas, parce que je ne viens pas faire le cinéma sur l'antenne. Je sais de quoi il y a un suivi jusqu'à ce que ça atteigne le but. Je m'adresse aux autorités, ce n'est même pas aux auditeurs, s'il vous plaît. Ça me touche et ça me fait mal lorsque j'envoie les messages, c'est choisi ou bien ce n'est pas tout. J'ai remarqué depuis une semaine, il y a même parfois brûlé sur WhatsApp, qui fait que si déjà il y a solution à toute chose, hein, voilà pourquoi la lettre S vient après la lettre P. Chaque problème, sa solution. Si déjà les messages d'Alphonse Mbak, Philippine, dites-le moi. Parce qu'il y a eu message de cas de figure de l'insecte et puis de grosses voitures cylindrées. Qu'on ne voit qu'il y a les plaques 151, les plaques 191, il y a des plaques bleues 121 qui ne sont que, je ne sais pas, minimum c'est 60 millions, 40 millions comme battus de service. Est-ce que ça tu lupines en quoi si on le dénonce dans un territoire où le panier de ménagère n'est pas vraiment au rendez-vous? Madame a dit de grâce, sauf le respect que je vous dois. Voilà, je suis Alphonse Mba, je ne joue pas avec. Le message est que je ne peux même pas ne pas réagir. Mais le message est important. Le message, les propos s'envolent, les futurs restent. Sur ce, que Dieu vous bénisse. Alphonse Mba de Grâce, je vous remercie.
1: Merci Alphonse Mba de Grâce, on va vous reprendre tout à l'heure. On prend la bonne auditeur du fil. Allô? Allô?
3: Allô?
1: Monsieur Lambert.
3: Bonsoir, bonjour, monsieur Alphonse Mba. Voilà, il faut le calmer. Elle va lire. Ce que tu dis est une vérité. Les prix augmentent. Et on voit comment l'argent disparaît. Le temps écoute M. Olivier, il va payer les gens de la poste, et puis les fonctionnaires pour avoir leur maison. On nous doute là. On aura les maisons de M. Olivier. C'est les moyens. Quelles sont les possibilités? Les opportunités qui disent que le Gabon, c'est un pays d'opportunités. Les étrangers viendront investir. Moi, je suis un peu inquiet. Surtout le problème de la SEC et la Guinée équatoriale. Il y a un complot qui est là. Il y a quelque chose de spirituel pour comprendre ce qui se passe. L'eau, c'est la vie. On est familier avec la vie. Le courant, attention, c'est l'esprit. Parce que l'eau et le courant, d'abord c'est l'eau qui amène le courant. S'il n'y a pas l'eau, le courant n'est pas là. Donc, il y a des choses qui sont secrètes, que les gens peuvent nous dire. Il y a un problème là. Il y a une situation de notre pays, notre Afrique, l'Amérique. Oui, on a tout, on va transformer tout. Tout sur nous. On a aussi que ces gens-là vont accepter, on doit tout faire. Et les intérêts. Les usines vont se fermer. Là-bas. Ils vont faire comme Ali. Ali a dit que le bois ne sort pas. Ah bon. Moi, je ne sais pas. Ok. On va voir.

0: Nous, on grandit. Hein. Bon, ben, même si tu dis que il faut chasser la rose croix, la sorcellerie, là. Mais nous, c'est plus malin. Depuis 60 ans. L'eau que nous vivons là, la terre que nous vivons là, est-ce que l'eau que nous vivons là est pure? Est-ce que l'eau que nous vivons là, la SDGA est pure? Moi, je ne crois pas. Quand l'eau là, on mélange avec la gabonaise, ça rentre dans le cœur du gabonais. Il oublie tout.
1: Rappel.
0: Comment penser? Comment crier? Comment crier?
1: Je sais, écoute, monsieur, pour nous revenir un moment à l'autre. Autre auditeur au bout du fil. Allô?
2: Mais monsieur le président de la République, chef d'état, chef du gouvernement, mais la police de proximité, c'est la police qui pénètre justement les mafales. Il ne suffit pas de construire des routes, tu vois, pour que la police puisse y accéder. Quand les mafales, les dragons et tout ça, là, Rio, venez voir. Eh bien, les policiers doivent y pénétrer. À l'époque, ça se faisait quand il fallait poursuivre les opposants. Et voilà. Parfait. Moi, je comprends rien. Mais on s'attendait à un discours phare où le panier de la ménagère devait augmenter au moins de 20 000 francs, c'est ça. Et c'est pas le cas. Tout n'est que fonctionnaire. Tout n'est que force de défense et de sécurité. Tout n'est que institution. Mais vous parlez de précarité, le reste. Mais c'est a donné vraiment des AVC à certains d'entre nous. Vous avez fait un très long discours qui dure déjà plus de 2 heures. Mais il n'y a pas de quelque chose qui dit que oui, les Japonais vont vous applaudir. Alors, toujours les mêmes qui vous applaudiront là. Ils applaudissent parce qu'eux, ils sont tranquilles. Tout à l'heure, il y aura des cocktails, des canapés et tout ça là. Ils vont se retrouver. Rien, il n'y a pas de fait d'avance. Les retraités, c'est plutôt les handicapés. Ils sont toujours à 75 000 francs et vous ne vous l'avez rien. Hein? Les retraités, vont vous promettez. Et maintenant, aujourd'hui, vous allez prendre 10 000 francs, c'est ça, aux femmes commerçantes, aux chômeurs, aux coiffeurs et tout ça là, pour éviter que la CNSS ne tombe en liquidation. Or, la masse salariale de la CNSS, vous ne la voyez pas. Et là-bas, il faut aussi aller voir là-bas, ce qui s'y passe. Envoyez des juristes là-bas, vous verrez. Oh là là.
1: Merci encore à vous, monsieur Jean-Félix. On va prendre un autre auditeur au bout du fil. Allô?
0: Moi, ce qui me ramène, c'est quand tu dis que le vote doit être obligatoire. Le vote doit être obligatoire. Ouais. Et tous les pays du monde sont comme ça. Donc, tous les pays doivent voter. Ah! Mais je vote pour ma vie et mes enfants. Et l'évolution, la santé, l'éducation et la sécurité, vous êtes garanti. Dans un pays respectueux, qui doit vraiment respecter les droits. Si mes droits sont bafoués, ma santé n'est pas sécurisée. Le logement n'y a pas. Et toi, tu me dis, allez voter qui? Et pour quel intérêt? Quand je sais qu'on a besoin de moi, quand je suis allé voter. Les maisons arrivent, je vois tous les fonctionnaires qui vont bénéficier. Je vois les gens de la peau, je fais un compte de la peau, donc je ne peux pas attendre, donc je vais mourir de faim. C'est que je suis en train d'analyser, c'est que le discours est creux. Je n'entends rien de ce gouvernement et de ce pays. Je n'entends rien. Est-ce que j'aurai une maison? Est-ce que j'aurai un avenir? Sécurisé. Il y a quelqu'un qui connaît, hein. Il y a quelqu'un qui connaît. Ça l'écoute.
1: Reste à l'écoute, monsieur Lambert, un autre auditeur au bout du fil. Allô?
2: Oui, papa Lambert. Mais si le vote est obligatoire, il n'y a pas de souci, tu te réfléchis. Eh bien, ils ne verront que les bulletins blancs.
1: Il est parti, Monsieur Jean-Félix, qui est venu à son répondre à Monsieur Lambert. Nous ne verrons que des bulletins blancs. Mesdames et Messieurs, je voudrais aussi attirer l'attention de Monsieur Alphonse Mba. Parfois, tous les messages n'arrivent pas. Autrefois, on lisait tous vos messages. Vous savez bien que les réseaux sociaux ont difficulté. Donc, parfois, à une certaine heure, on a du mal à recevoir tous les messages. Parfois, les messages viennent le lendemain ou bien après 2 ou 3 jours. Mais lorsque les messages viennent, après nous le lisons aussi. C'est ainsi que nous prenons aussi les appels. C'est pas qu'il y a une nouvelle donne qui a été inscrite ici à Gabon News, interdiction sûrement de lire les messages. Non, monsieur, et point de favoritisme, on lit tous les messages qui arrivent, selon le respect scrupuleux aussi de l'émission et de la déontologie. Donc voilà, c'est un peu ça. Je sais que vos messages n'ont aucun problème. Nous faisons le plaisir de lire tous vos messages. Vraiment, pardonnez-nous si vous avez
0: mal compris.
1: Monsieur Simon, bonjour Monsieur Simon, bon début de semaine.
0: Oui, voilà, bon début de semaine. Madame Nati, moi, j'ai suivi le discours du président. Bon, je me pose la question. Quand lui dit, il nous dit d'attendre, hein, les gens de la poste, oui, là-bas, normalement, les gens de la poste, c'est leur argent, c'est pas lui qui le paye, c'est leur argent qu'on a mis là-bas, parce que moi, j'ai l'argent. Hein? Ce n'est pas l'argent que Jean-Félix demande. Quand c'est l'argent que nous avons mis là-bas, la poste, c'est que quand elle devait appeler. Ce n'est pas le président qui paye ça. Ce n'est pas son argent, c'est l'argent de nous. Nous, on a cotisé. Nous, on a ouvert les comptes là-bas. Ce n'est pas le président qui paye ça. Moi, maintenant, moi, je reviens pour l'eau. Quand nous dit d'attendre, ok, d'accord. Madame Nati, dites-moi un peu. Est-ce que les maisons que le président construit là, ils vont attendre pendant 5 ans pour avoir l'eau, Madame Nati?
1: Non.
0: Donc, les immeubles qu'ils construisent là, les immeubles vont construire là-bas. Il n'y aura pas l'eau alors.
1: Question.
0: Bon, c'est ça. Donc, c'est nous qui devons attendre. Vous savez comment nous, comment on fonctionne? Quand lui m'a bien dit qu'on l'a vu. Lui m'a bien dit qu'on l'a vu. Donc, on doit attendre avec ça. C'est quand c'est passé un jour, madame. Moi, si quelqu'un ça me tue plus, madame, ça me tue plus. Je vais revenir.
1: Merci de revenir à Monsieur Simon. Merci encore pour votre intervention. 066 21 91 16. 066 21 91 16. Il est venu pour restaurer la dignité des Gabonais. Ce sont des propos encore réitérés ici par le président de la République. Il y a de l'attente auprès des Gabonais. Donc là, il faille répondre aux besoins, aux interrogatives du peuple gabonais. Et vous qui nous écoutez, quel que soit le pays où vous êtes, ou le coin dans lequel vous êtes, vous avez besoin de vouloir intervenir. Vous avez le 066 21 91 16 comme numéro de téléphone pour les appels classiques. Vous avez aussi le site internet, le www.gabonews.com, notre site internet, le 066 21 91 16. 066 21 91 16, c'est bien notre numéro de téléphone. Point clé hein, sur lequel nous on s'est arrêté, c'était sur la SEUJ. Et là, vous avez encore entendu M. Simon. Auditeur en ligne, on va le prendre. Allô? Allô?
3: Bonjour, madame.
1: Bonjour, monsieur le transporteur.
3: Bonjour à l'ensemble des auditeurs.
1: Bon début de semaine.
3: Ah, vous m'avez beaucoup manqué, c'est une semaine-là. C'est bon, je suis de retour.
1: Ah, ok, d'accord.
3: J'étais un peu connecté là, dans le discours du président là.
1: Mm-hmm.
3: Et je voulais faire une proposition. Hein. Si demain, après la matinale, vous pouvez nous remettre le discours en boucle jusqu'à demain, jusqu'à l'heure de l'émission de demain, pour qu'ensemble on puisse commenter partout par partout. Parce que je dois quand même avouer que je m'attendais à mieux le discours du président. Je m'attendais pas à ce qu'il fasse un bilan. Je m'attendais pas à ce qu'il fasse un bilan de ce qui a été fait depuis jusqu'à maintenant. Moi, je me suis dit qu'on devait partir de maintenant là, des problèmes, surtout des difficultés sociaux que nous rencontrons. Je me suis dit que c'est de là où devait partir déjà son discours. Il devait partir de là, pour être dans la peau vraiment du Gabonais qui est complètement en difficulté sociale. Moi, je pensais que c'est là où on devait partir. Des manquements, pas de nous amener sur des choses qui ont déjà été faites. Parce que ça sonne. Il nous a dit, c'est lui-même qui nous a dit, hein. Il nous a dit qu'il fera son bilan à la fin du mandat. Mais nous sommes comme à la première année du mandat et on nous demande déjà tout ce qui a été fait. Passons comme un mandat. Et on a tendance à revenir. Et un jour, je pense que nous sommes maintenant la nuit. Ça ne sert à rien de toujours vous partir sur la gestion du gouvernement, de la gestion du président de Chine. Ça ne sert à rien. Il y a eu avant le président de Chine, il y a eu des problèmes. Omar Bongo en a laissé. Ali Bongo a assumé. Donc quand on arrive, on assume. Parce qu'on a décidé de briller la magistrature suprême. Ça veut dire qu'on endosse les problèmes des populations, des Gabonais. Et on décide de vouloir les régler. En tout cas, je suis encore en train d'écouter le discours, je suis à l'écoute.
1: Merci encore à vous, le transporteur. Merci de nous revenir. Un autre auditeur au bout du fil. Allô.
4: C'est le mec qui revient. Je salue mon frère. Moi, je suis en train d'analyser, parce que tu nous as donné le discernement. Est-ce que M. Oligui est un président d'État? Bien, c'est un homme d'affaires. Je paye un taxi à l'État pour permettre qu'à l'État de fonctionner. En étant l'orge, manganèse, le bois est dans mon pays, mais je paye moi-même mon travail. Et je fais en sorte que les autres aussi viennent payer aussi comme moi. Bon, on va au vote. Je pourrais élire un président qui me règle mes problèmes. Est-ce qu'il est venu me régler mes problèmes? Je ne crois pas. Voilà pourquoi je ne pars pas la voiture de l'État pour être esclave. Je vais être libre. Oui. J'ai contribué beaucoup. J'ai travaillé pour l'État. Aujourd'hui, mes enfants ont des masters. C'est pour l'État que j'ai fait. Pourquoi l'État ne peut pas encourager? Les pères de famille. Papa, fête. Rien du tout. Même pas un allô à l'eau. Quand on dit papa, voilà. Mais le fait de mère, on a produit. On fait les meetings. C'est la politique que je vois là. Ça, c'est la politique. C'est pas un soldat qui veut délivrer le peuple. Ils sont divisés. Quand on a délivré à un peuple, c'est aller trouver le peuple. Quand il a fait une idée à un vrai général, comme vous faites le matin, un général, si le soldat n'a pas mangé, moi, je ne mange pas. Est-ce qu'il n'y a pas? La boue, il n'y a pas. L'Afrique, aujourd'hui, est foutue. L'Afrique, oui. Ne parlez pas de la culture. Cela, c'est pas la qualité de mon vie. Cela, c'est mon vie.
1: Parlez plus fort.
4: Excusez-moi, avec les Africains. Les Africains. Eh, je vous assure que vous êtes maudits. Devant Dieu. Revenez à Dieu. L'amour, aimez-vous les autres. Ce n'est pas ce que je vois là. Et les chefs d'État font pareil. Les intérêts qu'ils sont en train de voir pour leur force, qu'ils remplissent leur force. Excusez-moi, les plus forts, hein. Il faut que j'y arrête. Vous êtes là pour votre argent, pas pour le peuple. Est-ce que vous suivez le peuple? Le peuple attend que vous venez vers le peuple. Pas le peuple à faire, vous venez auprès du peuple. Ce n'est pas seulement les discours politiques qu'on attend ici.
1: Rapidement. Merci, M. Lambert, qui s'en est allé aussi, 066-21-91-16, auditeur au bout du fil, allô?
5: Oui, allô?
1: Oui, allô, bonjour.
5: Oui, bonjour, Madame Nati.
1: Bonjour.
5: Oui, bonjour à l'ensemble des auditeurs. Bon, je voulais vous parler d'un truc qui me tourépine là. Je ne sais pas si vous faites la zone de d'Ali Bandeng.
1: Pas vraiment.
5: Mettre à l'immeuble zone là. Mm-hmm. Il y a un trou, il y a un fossé là où on a mis les bois pour que les gens puissent les usager, bon, les automobilistes puissent éviter. Je ne sais pas, s'il y a un accident, qui serait responsable? La SCG ou bien les gens de la voie privée? Bon, il y a aussi au PK6, après, avant l'immeuble, en venant du PK7, avant l'immeuble, il y a un prado qui a pris, ça fait peut-être 2 semaines de cela. La voiture est toujours là. C'est quand un autre véhicule va venir frapper celle-là ou ce dernier qui est là stationné, qu'ils vont penser à enlever. Quand il y a un mort d'homme là, c'est là qu'ils vont penser à enlever. En attendant, il est temps d'enlever ça maintenant, avant qu'il y ait d'autres drames sur cette voie. si on écoute vraiment ceux qui sont compétents à bien le faire, il n'a qu'à le faire. C'est très évident pour éviter encore qu'il y ait des enregistrements où il y a eu mort d'homme, il y a eu un accident par-ci, il y a eu un accident par-là. Si pour enlever ces états de statut qui sont de gauche à droite, qui occupent la chaussée, là, vraiment, ça, ce serait bien de faire de ces derniers. Merci, c'est Rinaldi.
1: Merci, Rinaldi. Merci encore et bonjour à vous. On va prendre un autre auditeur juste après votre intervention. Allô?
6: Madame Latour,
1: monsieur
6: la
1: le plus jeune.
6: Bonjour.
1: Bonjour.
6: Je vous tiens à la parole.
1: Nous vous écoutons.
6: Mais, Madame Latour, lors du discours du chef de l'État, moi je retiens une seule chose, hein, Madame Latour, qu'on ne fait que s'endetter pour payer certains projets. On ne fait que s'endetter, Madame Latour, pour refaire le projet PayPal. Madame Latour, si je ne me trompe pas, ce projet PayPal-là, a été, je pense, ça a été institué sous l'autorité de M. Kondé. Si je ne me trompe pas, ministre à l'époque, ministre de l'énergie et de l'eau. Mais Madame Nati, quand le chef de l'État nous dit à nous, la population, que le projet a été un échec, qu'est-ce qu'il veut que l'on fasse, Madame Nati? Qu'est-ce qu'il veut que l'on fasse? Madame Nati, on sait ce qui s'est passé pendant le projet PayPal. Et Madame Nati, que ceux-là, Madame Nati, qui sont les auteurs de ça puissent répondre de leurs actes devant la justice. Madame Nati, c'est 2,5 millions de plaintes. Hein. 2,5 millions. Et puis, Madame Nati, quand on va parler un peu de la contrat d'achat, félicitations à notre président, au moins l'une des cordons. Madame Nati, vous pensez que pour votre meilleur exemple, vous utilisez par mois que 2 litres d'huile. Hein? Madame Nati, vous qui faites la cuisine, c'est 2 litres d'huile par mois, ou bien ça dépasse?
1: Ça dépasse.
6: Parce que Madame Nati, quand le président nous dit qu'il va dire au ministre que par famille, c'est 2 bidons d'huile, mais Madame Nati, c'est au moins une demi-bouteille par jour, hein? C'est moins de 1000 bouteilles, monsieur le chef de l'État. Nous battons, bon, comme dit monsieur Jean-Félix, le fonds social, la centrale d'achat fonctionne, mais ça fonctionne comment? Madame Nati, comment il seulement après 2 mois, après 3 mois? Et Madame Nati, les produits qui sont proposés, ce n'est pas des produits forcément des produits des gens que l'on connaît.
1: Ah,
6: on a des produits que on n'a pas totalement
1: connaissance.
6: Monsieur, madame, la suggestion de l'écoute,
1: je d'accord, veuillez nous revenir. Auditeur au bout du fil, il s'en est allé. 066 21 91 16. 066 21 91 16. C'est bien notre numéro de téléphone. L'émission Le Mur des Lamentations. Je crois que des réactions sont déjà données hein, par rapport au discours du président de la République sur l'état de la nation devant le Parlement et dire aux transporteurs qu'avant l'émission d'aujourd'hui, on a pu donner, on a pu connecter et puis avoir le d'entame même du discours du président de la République. On n'a pas pu transmettre la totalité de ce discours parce que nous avons cette émission, votre émission, c'est pour apprendre aussi vos différents points de vue par rapport à ce qui s'est dit ou qui se dira. 066 21 91 16, 066 21 91 16, c'est bien le numéro de téléphone. Donc, auditeur au bout du fil, allô?
7: Merci.
1: Monsieur Lambert,
7: il est certain de voir que Monsieur Olivier n'est plus l'homme qu'on a mis confiance. Il est venu pour les hommes qui travaillent dans les bureaux, mais pas pour nous. Pas pour nous. On est là comme figurant. Et si tu n'as pas encore renouvelé ta carte d'identité, tu n'es pas dans la liste de Monsieur Olivier. Tu ne peux jamais attendre quelque chose. Et si tu n'as pas encore même aucun papier, tu es fini. Tu n'espères rien du tout. Je suis inquiet parce qu'il y a plusieurs qui sont comme moi. D'autres qui ont le papier, mais qui sont permis. On lui dit qu'il faut aller faire prendre les fiches. Et le temps est passé. Et le programme du chef de l'État, tu n'es pas compté. Bon, maintenant, avec les enfants, les petits-enfants. Tu n'as pas de maison. Tu loues. Tu vis comment? Bon, faut pas parler de la faim. Mais la faim est là. Est-ce que les enfants sont censés l'achat là? C'est pour nous tous. Si tu n'as pas l'argent, tu vas aller prendre ton argent. Mais comment pas ces gens-là? Centre d'achat, c'est quoi? Mettez les moyens dans l'agriculture. Venez me donner les moyens. Je vais rentrer en forêt avec mes enfants. Je vais rester là-bas. Je vais faire tout là-bas. Je vais rester là-bas. Je vais quitter la mine. Donnez-moi l'argent. L'argent que vous prenez, vous avez centre d'achat. Et c'est rien que vous-même là-bas.
1: Rapidement.
7: C'est rien que vous-même. Et vous êtes chez nous. À demain.
1: À demain, monsieur Lambert. Un auditeur au bout du fil. Allô.
8: Allô, madame. Bonjour.
1: Bonjour, TG.
8: Comment vous allez, madame
1: Nati? Nous allons bien. Nous allons bien. La semaine a bien commencé.
8: On fait le pop, on critique. On fait bien, on critique. On fait mauvais, on... Madame Nati,
1: monsieur.
8: C'est juste pour vous dire que non, moi je crois au président.
1: D'accord. Hein?
8: Je crois en lui et il avance. Quelqu'un ne peut pas évoluer dans la vie sans critiquer. Hein? C'est mon avis, hein, madame Nati.
1: D'accord.
8: Voilà, c'est mon avis.
1: Ok.
8: Voilà, quelqu'un ne peut pas faire quelque chose qui est bon dans la vie et que personne ne critique. Même Dieu, on a critiqué, on ne croyait pas en lui. Mais aujourd'hui, je crois encore plus à lui pour ce qu'il fait. Merci, à demain.
1: À demain, TG. Merci, on va prendre un dernier auditeur avant de rendre l'antenne. Auditeur au bout du fil, allô.
9: Oui, monsieur le président de la République, chef de l'État, chef du gouvernement. Nous avons déjà compris qu'effectivement, vous avez priorisé ce qu'on appelle les fonctionnaires et la fonction publique et les forces de défense et de sécurité et ceux qui sont autour de vous. Ils nous encadrent. Tout humblement, tout simplement. Les déflatés, les retraités, les handicapés, les orphelines, les orphelins, les veuves, c'est à l'arrière-plan. Ça peut attendre. Mais nous sommes les enfants de Dieu, monsieur le président de la République. Dieu nous a créés sur cette terre que nous avons. Terre fertile. Et nous avons foi. Que nous rentrerons en possession de notre argent. Quel que soit le dirigeant qui prendra le pouvoir dans ce pays, bon ou mauvais ou bon, à demain, maman.
1: À demain, monsieur Jean-Félix, et merci encore pour vos interventions. On se donne rendez-vous demain, ce sera 11h sur Gabon News FM, la 93.5. On reviendra sûrement avec le discours du président de la République sur l'état de la nation devant le Parlement et sur d'autres points qui vous turlupinent. On va remercier l'équipe d'antenne, Marley Haute-Valienne, Nati était à la présentation. On vous souhaite un bel après-midi chez vous et à demain.

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2: Bonjour également à tous les auditeurs. Alors je viens rapidement répondre au plus jeune en lui disant que en réalité, ces interrogations peuvent se comprendre, mais c'est pas vraiment ça. Monsieur Henri Claude-Lima, il finance les projets de l'État via une banque. Donc c'est la banque, c'est une personne morale. Mmh. Et c'est la banque qui finance. Ça existe dans tous les pays du monde. C'est pourquoi on parle de dette intérieure. Quand l'État a une dette intérieure, c'est parfois vis-à-vis des banques, vis-à-vis des entreprises qui ont exécuté des travaux qui n'ont pas encore été payés, vis-à-vis des banques qui ont prêté de l'argent à l'État qui ne se sont pas encore fait rembourser. Voilà. Donc c'est tout à fait normal, c'est un mécanisme financier. L'État peut s'endetter auprès des bailleurs de fonds à l'international, également auprès des banques nationales et même de la sous-région. Ce qui intrigue, et je l'ai dit hier, c'est que en ce qui concerne la construction des logements, ce mécanisme-là avait déjà été mis en place en 2012, si mes souvenirs sont bons. Ça concernait les 3000 logements ou 5000 logements promis par an par le pouvoir précédent. Et on a vu les conséquences de ces mécanismes-là. Qu'est-ce qui nous dit qu'aujourd'hui, les choses vont aller jusqu'à leur terme? Qu'est-ce qui nous dit que les bâtiments en construction seront achevés? Est-ce qu'on a tiré les leçons du passé? Ce sont les questions qu'on se pose. Et moi, quand j'appelle ici, en fait, j'attire l'attention de nos concitoyens. Et je leur dis, arrêtons de nous attarder sur les banalités. Lorsqu'un État met dans son budget la construction d'une route, d'un pont, d'une école, d'un commerce, d'un immeuble administratif et autres, c'est du régalien tout ça. Ce n'est pas un miracle. Ce n'est pas fait avec l'argent de quelqu'un. C'est l'argent de tout le monde. Et Dieu nous a permis de naître dans un pays avec des ressources naturelles. Voilà. Moi, ce que j'attends du gouvernement et du président de la République, c'est de nous sortir des cotisations à la CNSS et du système de répartition. Le système qui veut que ce sont les actifs de Milan qui supportent la retraite, la pension de ceux qui sont retraités aujourd'hui. Ce système-là n'est pas viable au regard du contexte gabonais, au regard du taux de chômage. C'est là où on attend les gouvernants. Réfléchir à comment faire pour que tout le monde ait sa pension au moment de sa retraite. Réfléchir à comment faire pour que la même chose ne soit pas une vue de l'esprit. Pour que tout le monde soit assuré et que cette assurance-là marche réellement. C'est ça. Quand on vote quelqu'un, c'est sur ces aspects-là qu'on attend. Comment expliquer que la boîte de sardines aujourd'hui se trouve à 600 francs CFA? Ce sont ces questions-là auxquelles les gouvernants doivent répondre. Ce n'est pas sur la construction des bâtiments. Et j'ai envie de finir en disant que le Gabonais, il arrive à construire au fin fond des PK. Au niveau de Kolngoum, vous voyez Kolngoum, là où il y a des antennes, il y a des maisons juste à côté. Imaginez-vous comment ils ont fait pour transporter le ciment jusqu'à là. Mmh. Ça veut dire que le Gabonais a juste besoin d'une chose. On viabilise les parcelles, qu'on lui donne une parcelle, viabiliser avec addition d'eau et courant. Qu'est-ce que nos gouvernants ne comprennent pas? Je reviens là. Merci.
1: Merci. C'était le coup de gueule de la semaine.
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1: Bonjour également à tous les auditeurs. Alors, je viens rapidement répondre au plus jeune en lui disant que, en réalité, ces interrogations peuvent se comprendre, mais c'est pas vraiment ça. Monsieur Henri Claude-Hima, il finance les projets de l'État via une banque. Donc, c'est la banque, c'est une personne morale. Et c'est la banque qui finance. Ça existe dans tous les pays du monde. C'est pourquoi on parle de dette intérieure. Quand l'État a une dette intérieure, c'est parfois vis-à-vis des banques, vis-à-vis des entreprises qui ont exécuté des travaux qui n'ont pas encore été payés, vis-à-vis des banques qui ont prêté de l'argent à l'État qui ne se sont pas encore fait rembourser. Voilà. Donc, c'est tout à fait normal, c'est un mécanisme financier. L'État peut s'endetter auprès des bailleurs de fonds à l'international, également auprès des banques nationales et même de la sous-région. Ce qui intrigue, et je l'ai dit hier, c'est que, en ce qui concerne la construction des logements, ce mécanisme-là avait déjà été mis en place en 2012, si mes souvenirs sont bons. Ça concernait les 3000 logements ou 5000 logements promis par an par le pouvoir précédent. Et on a vu les conséquences de ces mécanismes-là. Qu'est-ce qui nous dit qu'aujourd'hui, les choses vont aller jusqu'à leur terme? Qu'est-ce qui nous dit que les bâtiments en construction seront achevés? Est-ce qu'on a tiré une leçon du passé? Ce sont les questions qu'on se pose. Et moi, quand j'appelle ici, en fait, j'attire l'attention de nos concitoyens. Et je leur dis, arrêtons de nous attarder sur les banalités. Lorsqu'un État met dans son budget la construction d'une route, d'un pont, d'une école, d'un commerce, d'un immeuble administratif et autres, c'est du régalien tout ça. Ce n'est pas un miracle. Ce n'est pas fait avec l'argent de quelqu'un. C'est l'argent de tout le monde. Et Dieu nous a permis de naître dans un pays avec des ressources naturelles. Voilà. Moi, ce que j'attends du gouvernement et du président de la République, c'est de nous sortir des cotisations à la CNSS et du système de répartition. Le système qui veut que ce sont les actifs de Milan qui supportent la retraite, la pension de ceux qui sont retraités aujourd'hui. Ce système-là n'est pas viable au regard du contexte gabonais, au regard du taux de chômage. C'est là où on attend le gouvernement. Réfléchir à comment faire pour que tout le monde ait sa pension au moment de sa retraite. Réfléchir à comment faire pour que la même chose ne soit pas une vue de l'esprit, pour que tout le monde soit assuré et que cette assurance-là marche réellement. C'est ça. Quand on vote quelqu'un, c'est sur ces aspects-là qu'on attend. Comment expliquer que la boîte de sardines aujourd'hui se trouve à 600 francs CFA? Ce sont ces questions-là auxquelles les gouvernants doivent répondre. Ce n'est pas sur la construction des bâtiments. Et j'ai envie de finir en disant que le Gabonais, il arrive à construire au fin fond des PK. Au niveau de Kongoum, vous voyez Kongoum, là où il y a des antennes, il y a des maisons juste à côté. Imaginez-vous comment ils ont fait pour transporter le ciment jusqu'à là. Ça veut dire que le Gabonais a juste besoin d'une chose. On viabilise les parcelles, on lui donne une parcelle, viabilisée avec addition d'eau et courant. Qu'est-ce que nos gouvernants ne comprennent pas? Je reviens alors. Merci.
0: Merci. C'était le coup de gueule de la semaine.
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1: Bonjour également à tous les auditeurs. Alors, je viens rapidement répondre au plus jeune en lui disant que, en réalité, ces interrogations peuvent se comprendre, mais c'est pas vraiment ça. Monsieur Henri Claude-Hima, il finance les projets de l'État via une banque. Donc, c'est la banque, c'est une personne morale. Mmh. Et c'est la banque qui finance. Ça existe dans tous les pays du monde. C'est pourquoi on parle de dette intérieure. Quand l'État a une dette intérieure, c'est parfois vis-à-vis des banques, vis-à-vis des entreprises qui ont exécuté des travaux qui n'ont pas encore été payés, vis-à-vis des banques qui ont prêté de l'argent à l'État qui ne se sont pas encore fait rembourser. Voilà. Donc, c'est tout à fait normal, c'est un mécanisme financier. L'État peut s'endetter auprès des bailleurs de fonds à l'international, également auprès des banques nationales et même de la sous-région. Ce qui intrigue, et je l'ai dit hier, c'est que, en ce qui concerne la construction des logements, ce mécanisme-là avait déjà été mis en place en 2012, si mes souvenirs sont bons. Ça concernait les 3000 logements ou 5000 logements promis par an par le pouvoir précédent. Et on a vu les conséquences de ces mécanismes-là. Qu'est-ce qui nous dit qu'aujourd'hui, les choses vont aller jusqu'à leur terme? Qu'est-ce qui nous dit que les bâtiments en construction seront achevés? Est-ce qu'on a tiré une leçon du passé? Ce sont les questions qu'on se pose. Et moi, quand j'appelle ici, en fait, j'attire l'attention de nos concitoyens. Et je leur dis, arrêtons de nous attarder sur les banalités. Lorsqu'un État met dans son budget la construction d'une route, d'un pont, d'une école, d'un commerce, d'un immeuble administratif et autres, c'est du régalien tout ça. Ce n'est pas un miracle. Ce n'est pas fait avec l'argent de quelqu'un. C'est l'argent de tout le monde et Dieu nous a permis de naître dans un pays avec des ressources naturelles. Voilà. Moi, ce que j'attends du gouvernement et du président de la République, c'est de nous sortir des cotisations à la CNSS et du système de répartition. Le système qui veut que ce sont les actifs de Mélan qui supportent la retraite, la pension de ceux qui sont retraités aujourd'hui. Ce système-là n'est pas viable au regard du contexte gabonais, au regard du taux de chômage. C'est là où on attend le gouvernement. Réfléchir à comment faire pour que tout le monde ait sa pension au moment de sa retraite. Réfléchir à comment faire pour que la même chose ne soit pas une vue de l'esprit. Pour que tout le monde soit assuré et que cette assurance-là marche réellement. C'est ça. Quand on vote quelqu'un, c'est sur ces aspects-là qu'on attend. Comment expliquer que la boîte de sardines aujourd'hui se trouve à 600 francs CFA? Ce sont ces questions-là auxquelles les gouvernants doivent répondre. Ce n'est pas sur la construction des bâtiments. Et j'ai envie de finir en disant que le Gabonais, il arrive à construire au fin fond des PK. Au niveau de Kongoum, vous voyez Kongoum, là où il y a des antennes, il y a des maisons juste à côté. Imaginez-vous comment ils ont fait pour transporter le ciment jusqu'à la table. Ça veut dire que le Gabonais a juste besoin d'une chose. On viabilise les parcelles, qu'on lui donne une parcelle, viabiliser avec addition d'eau et courant. Qu'est-ce que nos gouvernants ne comprennent pas? Je reviens là. Merci.
0: Merci, c'est le coup de gueule de la semaine.
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1: Bonjour également à tous les auditeurs. Alors je viens rapidement répondre au plus jeune en lui disant que en réalité, ces interrogations peuvent se comprendre, mais c'est pas vraiment ça. Monsieur Henri Claude-Hima, il finance les projets de l'État via une banque. Donc c'est la banque, c'est une personne morale. Mmh. Et c'est la banque qui finance. Ça existe dans tous les pays du monde. C'est pourquoi on parle de dette intérieure. Quand l'État a une dette intérieure, c'est parfois vis-à-vis des banques, vis-à-vis des entreprises qui ont exécuté des travaux qui n'ont pas encore été payés, vis-à-vis des banques qui ont prêté de l'argent à l'État qui ne se sont pas encore fait rembourser. Voilà. Donc c'est tout à fait normal, c'est un mécanisme financier. L'État peut s'endetter auprès des bailleurs de fonds à l'international, également auprès des banques nationales et même de la sous-région. Ce qui intrigue, et je l'ai dit hier, c'est que en ce qui concerne la construction des logements, ce mécanisme-là avait déjà été mis en place en 2012, si mes souvenirs sont bons. Ça concernait les 3000 logements ou 5000 logements promis par an par le pouvoir précédent. Et on a vu les conséquences de ces mécanismes-là. Qu'est-ce qu'ils nous disent aujourd'hui? Les choses vont aller jusqu'à leur terme. Qu'est-ce qui nous dit que les bâtiments en construction seront achevés? Est-ce qu'on a tiré une leçon du passé? Ce sont les questions qu'on se pose. Et moi, quand j'appelle ici, en fait, j'attire l'attention de nos concitoyens. Et je leur dis, arrêtons de nous attarder sur les banalités. Lorsqu'un État met dans son budget la construction d'une route, d'un pont, d'une école, d'un commerce, d'un immeuble administratif et autres, c'est du régalien tout ça. Ce n'est pas un miracle. Ce n'est pas fait avec l'argent de quelqu'un. C'est l'argent de tout le monde. Et Dieu nous a permis de naître dans un pays avec des ressources naturelles. Voilà. Moi, ce que j'attends du gouvernement et du président de la République, c'est de nous sortir des cotisations à la CNSS et du système de répartition. Le système qui veut que ce sont les actifs de Milan qui supportent la retraite, la pension de ceux qui sont retraités aujourd'hui. Ce système-là n'est pas viable au regard du contexte gabonais, au regard du taux de chômage. C'est là où on attend le gouvernement. Réfléchir à comment faire pour que tout le monde ait sa pension au moment de sa retraite. Réfléchir à comment faire pour que la même chose ne soit pas une vue de l'esprit. Pour que tout le monde soit assuré et que cette assurance-là marche réellement. C'est ça. Quand on vote quelqu'un, c'est sur ces aspects-là qu'on attend. Comment expliquer que la boîte de sardines aujourd'hui se trouve à 600 francs CFA? Ce sont ces questions-là auxquelles les gouvernants doivent répondre. Ce n'est pas sur la construction des bâtiments. Et j'ai envie de finir en disant que le Gabonais, il arrive à construire au fin fond des PK. Au niveau de Kolgoum, vous voyez Kolgoum, là où il y a des antennes, il y a des maisons juste à côté. Imaginez-vous comment ils ont fait pour transporter le ciment jusqu'à là-bas. Ça veut dire que le Gabonais a juste besoin d'une chose. On viabilise les parcelles. Quand il donne une parcelle, viabilisez avec addition d'eau et courant. Qu'est-ce que nos gouvernants ne comprennent pas? Je reviens là. Merci.
0: Merci, c'est le coup de gueule de la semaine. 93.
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1: Bonjour également à tous les auditeurs. Alors je viens rapidement répondre au plus jeune en lui disant que en réalité, ces interrogations peuvent se comprendre, mais c'est pas vraiment ça. Monsieur Henri Claude-Hima, il finance les projets de l'État via une banque. Donc c'est la banque, c'est une personne morale. Mmh. Et c'est la banque qui finance. Ça existe dans tous les pays du monde. C'est pourquoi on parle de dette intérieure. Quand l'État a une dette intérieure, c'est parfois vis-à-vis des banques, vis-à-vis des entreprises qui ont exécuté des travaux qui n'ont pas encore été payés, vis-à-vis des banques qui ont prêté de l'argent à l'État qui ne se sont pas encore fait rembourser. Voilà. Donc c'est tout à fait normal, c'est un mécanisme financier. L'État peut s'endetter auprès des bailleurs de fonds à l'international, également auprès des banques nationales et même de la sous-région. Ce qui intrigue, et je l'ai dit hier, c'est que en ce qui concerne la construction des logements, ce mécanisme-là avait déjà été mis en place en 2012, si mes souvenirs sont bons. Ça concernait les 3000 logements ou 5000 logements promis par an par le pouvoir précédent. Et on a vu les conséquences de ces mécanismes-là. Qu'est-ce qui nous dit qu'aujourd'hui les choses vont aller jusqu'à leur terme? Qu'est-ce qui nous dit que les bâtiments en construction seront achevés? Est-ce qu'on a tiré les leçons du passé? Ce sont les questions qu'on se pose. Et moi, quand j'appelle ici, en fait, j'attire l'attention de nos concitoyens. Et je leur dis, arrêtons de nous attarder sur les banalités. Lorsqu'un État met dans son budget la construction d'une route, d'un pont, d'une école, d'un commerce, d'un immeuble administratif et autres, c'est du régalien tout ça. Ce n'est pas un miracle. Ce n'est pas fait avec l'argent de quelqu'un. C'est l'argent de tout le monde et Dieu nous a permis de mettre dans un pays avec des ressources naturelles. Voilà. Moi, ce que j'attends du gouvernement et du président de la République, c'est de nous sortir des cotisations à la CNSS et du système de répartition. Le système qui veut que ce sont les actifs de Milan qui supportent la retraite, la pension de ceux qui sont retraités aujourd'hui. Ce système-là n'est pas viable au regard du contexte gabonais, au regard du taux de chômage. C'est là où on attend les gouvernants. Réfléchir à comment faire pour que tout le monde ait sa pension au moment de sa retraite. Réfléchir à comment faire pour que la même chose ne soit pas une vue de l'esprit. Pour que tout le monde soit assuré et que cette assurance-là marche réellement. C'est ça. Quand on vote quelqu'un, c'est sur ces aspects-là qu'on attend. Comment expliquer que la boîte de sardines aujourd'hui se trouve à 600 euros CFA? Ce sont ces questions-là auxquelles les gouvernants doivent répondre. Ce n'est pas sur la construction des bâtiments. Et j'ai envie de finir en disant que le Gabonais, il arrive à construire au fin fond des PK. Au niveau de Kolngoum, vous voyez Kolngoum, là où il y a des antennes, il y a des maisons juste à côté. Imaginez-vous comment ils ont fait pour transporter le ciment jusqu'à là. Mmh. Ça veut dire que le Gabonais a juste besoin d'une chose. On viabilise les parcelles. Quand il donne une parcelle, viabiliser avec addition d'eau et courant. Qu'est-ce que nos gouvernants ne comprennent pas? Je reviens là. Merci.
0: Merci. C'était le coup de gueule de la semaine.
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2: Bonjour également à tous les auditeurs. Alors je viens rapidement répondre au plus jeune en lui disant que en réalité, ces interrogations peuvent se comprendre, mais c'est pas vraiment ça. Monsieur Henri Claude-Hima, il finance les projets de l'État via une banque. Donc c'est la banque, c'est une personne morale. Mmh. Et c'est la banque qui finance. Ça existe dans tous les pays du monde. C'est pourquoi on parle de dette intérieure. Quand l'État a une dette intérieure, c'est parfois vis-à-vis des banques, vis-à-vis des entreprises qui ont exécuté des travaux qui n'ont pas encore été payés, vis-à-vis des banques qui ont prêté de l'argent à l'État qui ne se sont pas encore fait rembourser. Voilà. Donc c'est tout à fait normal, c'est un mécanisme financier. L'État peut s'endetter auprès des bailleurs de fonds à l'international, également auprès des banques nationales et même de la sous-région. Ce qui intrigue, et je l'ai dit hier, c'est que, en ce qui concerne la construction des logements, ce mécanisme-là avait déjà été mis en place en 2012, si mes souvenirs sont bons. Ça concernait les 3000 logements ou 5000 logements promis par an par le pouvoir précédent. Et on a vu les conséquences de ces mécanismes-là. Qu'est-ce qu'ils nous disent aujourd'hui? Les choses vont aller jusqu'à leur terme. Qu'est-ce qui nous dit que les bâtiments en construction seront achevés? Est-ce qu'on a tiré une leçon du passé? Ce sont les questions qu'on se pose. Et moi, quand j'appelle ici, en fait, j'attire l'attention de nos concitoyens. Et je leur dis, arrêtons de nous attarder sur les banalités. Lorsqu'un État met dans son budget la construction d'une route, d'un pont, d'une école, d'un commerce, d'un immeuble administratif et autres, c'est du régalien tout ça. Ce n'est pas un miracle. Ce n'est pas fait avec l'argent de quelqu'un. C'est l'argent de tout le monde et Dieu nous a permis de naître dans un pays avec des ressources naturelles. Voilà. Moi, ce que j'attends du gouvernement et du président de la République, c'est de nous sortir des cotisations à la CNSS et du système de répartition. Le système qui veut que ce sont les actifs de Milan qui supportent la retraite, la pension de ceux qui sont retraités aujourd'hui. Ce système-là n'est pas viable au regard du contexte gabonais, au regard du taux de chômage. C'est là où on attend le gouvernement. Réfléchir à comment faire pour que tout le monde ait sa pension au moment de sa retraite. Réfléchir à comment faire pour que la GNAMJF ne soit pas une vue de l'esprit. Pour que tout le monde soit assuré et que cette assurance-là marche réellement. C'est ça. Quand on vote quelqu'un, c'est sur ces aspects-là qu'on attend. Comment expliquer que la boîte de sardines aujourd'hui se trouve à 600 euros CFA? Ce sont ces questions-là auxquelles les gouvernants doivent répondre. Ce n'est pas sur la construction des bâtiments. Et j'ai envie de finir en disant que le Gabonais, il arrive à construire au fin fond des PK. Au niveau de Kongoum, vous voyez un Kongoum là où il y a des antennes, il y a des maisons juste à côté. Imaginez-vous comment ils ont fait pour transporter le ciment jusqu'à là. Ça veut dire que le Gabonais a juste besoin d'une chose. On viabilise les parcelles, qu'on lui donne une parcelle, viabiliser avec addition d'eau et courant. Que nos gouvernants ne comprennent pas. Je reviens là. Merci.
1: Merci. C'était le coup de gueule de la semaine.
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2: Bonjour également à tous les auditeurs. Alors je viens rapidement répondre au plus jeune en lui disant que en réalité, ces interrogations peuvent se comprendre, mais c'est pas vraiment ça. Monsieur Henri Claude-Hima, il finance les projets de l'État via une banque. Donc c'est la banque, c'est une personne morale. Mmh. Et c'est la banque qui finance. Ça existe dans tous les pays du monde. C'est pourquoi on parle de dette intérieure. Quand l'État a une dette intérieure, c'est parfois vis-à-vis des banques, vis-à-vis des entreprises qui ont exécuté des travaux qui n'ont pas encore été payés, vis-à-vis des banques qui ont prêté de l'argent à l'État qui ne se sont pas encore fait rembourser. Voilà. Donc c'est tout à fait normal, c'est un mécanisme financier. L'État peut s'endetter auprès des bailleurs de fonds à l'international, également auprès des banques nationales et même de la sous-région. Ce qui intrigue, et je l'ai dit hier, c'est que en ce qui concerne la construction des logements, ce mécanisme-là avait déjà été mis en place en 2012, si mes souvenirs sont bons. Ça concernait les 3000 logements ou 5000 logements promis par an par le pouvoir précédent. Et on a vu les conséquences de ces mécanismes-là. Qu'est-ce qui nous dit qu'aujourd'hui, les choses vont aller jusqu'à leur terme? Qu'est-ce qui nous dit que les bâtiments en construction seront achevés? Est-ce qu'on a tiré une leçon du passé? Ce sont les questions qu'on se pose. Et moi, quand j'appelle ici, en fait, j'attire l'attention de nos concitoyens. Et je leur dis, arrêtons de nous attarder sur les banalités. Lorsqu'un État met dans son budget la construction d'une route, d'un pont, d'une école, d'un commerce, d'un immeuble administratif et autres, c'est du régalien tout ça. Ce n'est pas un miracle. Ce n'est pas fait avec l'argent de quelqu'un. C'est l'argent de tout le monde. Et Dieu nous a permis de mettre dans un pays avec des ressources naturelles. Voilà. Moi, ce que j'attends du gouvernement et du président de la République, c'est de nous sortir des cotisations à la CNSS et du système de répartition. Le système qui veut que ce sont les actifs de Milan qui supportent la retraite, la pension de ceux qui sont retraités aujourd'hui. Ce système-là n'est pas viable au regard du contexte gabonais, au regard du taux de chômage. C'est là où on attend le gouvernement. Réfléchir à comment faire pour que tout le monde ait sa pension au moment de sa retraite. Réfléchir à comment faire pour que la même chose ne soit pas une vue de l'esprit. Pour que tout le monde soit assuré et que cette assurance-là marche réellement. C'est ça. Quand on vote quelqu'un, c'est sur ces aspects-là qu'on attend. Comment expliquer que la boîte de sardines aujourd'hui se trouve à 600 francs CFA? Ce sont ces questions-là auxquelles les gouvernants doivent répondre. Ce n'est pas sur la construction des bâtiments. Et j'ai envie de finir en disant que le Gabonais, il arrive à construire au fin fond des PK. Au niveau de Kongoum, vous voyez Kongoum, là où il y a des antennes, il y a des maisons juste à côté. Imaginez-vous comment ils ont fait pour transporter le ciment jusqu'à là-bas. Mmh. Ça veut dire que le Gabonais a juste besoin d'une chose. On viabilise les parcelles, on lui donne une parcelle, viabilisée avec addition d'eau et courant. Qu'est-ce que nos gouvernants ne comprennent pas? Je reviens là. Merci.
1: Merci. C'était le coup de gueule de la semaine.
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0: Mesdames et messieurs, bonjour, et je crois que vous êtes bien assis chez vous à la suite de ces programmes de la 93.5 Gabon News FM. Nous vous proposons votre émission La Tribune des Auditeurs et qui est présentée par Nati et ici la même réalisée par Marley Oud Valienne. C'est votre plateforme quotidienne qui vous permet de pouvoir vous turlupiner, c'est-à-dire dire, exposer, vous exprimer en donnant les sujets qui vous turlupinent. C'est du lundi au vendredi, c'est de 11h à 13h et diffusé aussi les mêmes jours à partir de 20h. Nous avons ce numéro de téléphone, c'est le 066-21-91-16. 066-21-91-16. Nous avons aussi notre site internet, le www.gabonnews.com. www.gabonnews.com. Et vous pouvez aussi nous joindre par messagerie classique au même numéro de téléphone qui va être réitéré au cours de l'émission par chat YouTube ou WhatsApp. 066-21-91-16. 066-21-91-16. Assurément, avant l'entame de cette émission, hein, vous avez écouté, hein, vous avez eu en direct un bout comme ça d'extrait du discours du président de la République qui se trouve du côté de l'Assemblée nationale. Vous aurez au cours de l'émission, si nous avons un peu de temps, quelques extraits. On va parfois revenir là-dessus, mais nous attendons vos différentes interventions déjà même au 066-21-91-16. 066-21-91-16, c'est bien notre numéro de téléphone et c'est pour nous joindre sur la 93.5. Donc, le président de la République, aujourd'hui c'est le 15 juin, oui, le président de la République est du côté du Parlement pour pouvoir dire, dénoncer ou bien apporter quelques suggestions, quelques nuances, quelques lumières et concernant l'état de notre nation. 066-21-91-16, c'est bien notre numéro de téléphone. Nous avons aussi d'autres points, hormis assurément le discours du président de la République sur l'état de la nation devant le Parlement. Nous avons aussi, du côté de l'UNFAS, la grève des étudiants dans cet institut qui réclament leur bourse. Oui, c'est un point encore phare. Ça concerne aussi le ministère de l'Enseignement supérieur. Donc, les étudiants sont montés au créneau du côté de l'UNFAS, revendiquant leur bourse. Nous avons aussi ce phénomène qui est visible dans le Grand Libreville, phénomène grandissant qui n'affecte peut-être pas nos autorités, celui de l'errance des malades mentaux dans le Grand Libreville. Certains sont complètement nus, d'autres sont couverts de vêtements insalubres. Ils fouillent des poubelles pour trouver une ressource alimentaire. Ils prennent soit des vêtements, des chaussures pour se vêtir. Ils deviennent nombreux à déambuler dans les rues de la capitale. Ils sont sans abri, mais font des abris dans les grands carrefours, hein, du côté des Gigi à Kanda, du côté du carrefour Nazaire Boulingui, à la Cité des Ailes. Ils dorment sur des bancs publics. Ils dorment sur des bancs publics et certains se lavent complètement nus dans les caniveaux. Et cela affecte nos enfants et la population. Il est toujours dit ici, bien dénoncé ici par les auditeurs, où est le ministère de la Santé afin de pouvoir récupérer ces malades dans les rues et les mettre dans une structure adéquate, donc spécialisée pour ce cas de maladie. Parce que depuis un moment, ils sont de plus en plus nombreux. On peut plus faire 100 ou 200 mètres sans pouvoir rencontrer un malade mental et on se demande où est passé assurément le ministère de la Santé, surtout cette branche qui s'occupe de cet état de santé, donc la démence de ces personnes-là. Pourquoi ne sont-ils pas dans les structures avérées? Pourquoi déambulent-ils, errent-ils de plus en plus dans les rues de la grande capitale qui est Libreville? 066-21-91-16, c'est bien notre numéro de téléphone. 066-21-91-16. Nous savons que vous êtes tellement scotchés, hein, sur vos écrans afin de pouvoir écouter le discours du président de la République. Si la régie est fait un point parce qu'ils veulent nous proposer encore un autre extrait, on va écouter le président de la République.
1: Nous sommes allés chercher la société Suez pour un montant similaire, en vue d'améliorer la desserte en eau. Ils ont promis que les résultats allaient arriver. Et donc, je demande au peuple gabonais d'être patient sur ces questions d'eau et d'énergie. C'est des questions qui prennent du temps. En si peu de temps, on réalise la cité émeraude. En 2 ans, on a fini. Mais les questions d'eau et d'électricité, c'est entre 4 et 5 ans qu'il faut trouver une solution pérenne. Donc, je vous prie d'être patient. Nous allons trouver des solutions. Enfin, la SCG doit être réformée si nous voulons régler de manière durable le problème. Sinon, tout ce que nous faisons ne va pas aboutir. Ces dysfonctionnements nous confortent dans le projet. D'une part, la séparation du secteur de l'eau et celui de l'électricité. Il ne faut pas avoir peur. Chez les autres, ça a été séparé. Au départ, ils étaient comme nous, mais ils ont étudié partout dans les grandes nations. Même en Afrique, d'où je reviens, au Sénégal, ça a été séparé et les choses marchent. Je comprends les inquiétudes de certains qui sont dans le secteur de l'eau. Comme me le disait un ministre, Monsieur le Président, si vous séparez, le secteur de l'eau va mourir. Les employés ne seront pas payés parce que toutes nos recettes viennent de l'électricité. Et je disais à ce ministre, justement, c'est parce qu'ils le savent qu'ils ne veulent pas se mettre au travail parce qu'ils seront payés avec l'eau du courant. Ce qui fait que dans les villes, quand on a une fuite, on attend 3 mois pour réparer la fuite. Or, s'ils sont séparés et qu'il y a une fuite et qu'ils savent que leur argent vient de l'eau, ils vont s'en précipiter pour aller réparer la fuite. Nous ne pouvons plus reculer. C'est de demander au secteur concerné, au ministre, d'accélérer cette séparation. Autre problème, nous avons une SCG avec des effectifs pléthoriques. Je ne renvoie personne au chômage. Vous m'avez tous voté. Mais à un moment donné, il faut inverser la donne. Une SCG avec 2300 employés. Où nous avons 300 ingénieurs pour une société qui se veut technique. 500 agents de maîtrise. Le reste, c'est de l'administratif. Et qu'allons-nous faire? Il faut réformer. Il faut
0: nous sommes sur le point crucial de la société d'énergie d'eau du Gabon, la SEEG, le laxisme de certains agents dénoncés ici par le président de la République qui a déjà instauré, a sûrement lancé cette séparation entre les deux entités, électricité et l'eau. Donc chacun pourra se mettre à pied d'œuvre pour pouvoir travailler et encore travailler pour remettre de l'ordre, que ce soit dans les tuyaux percés que l'on retrouve un peu dans tout Libreville et dans le grand Libreville. Chacun se mettra déjà à la tâche afin d'avoir le salaire qu'il faut. 066-21-91-16, c'est bien notre numéro de téléphone. Vous nous prenez à l'instant, c'est votre émission Le Mur des Lamentations qui a déjà commencé depuis un moment. Nous attendons vos différentes interventions à ce numéro de téléphone. On parle toujours de la SEEG. C'est vrai que la population attend le bon fonctionnement ou bien la réhabilité de l'eau, d'électricité, mais le président déclare ici que ça va prendre du temps. Il faut lui accorder de la patience car il s'attelle complètement à pouvoir résoudre ce problème. 066-21-91-16, c'est bien notre numéro de téléphone. Cela prendra du temps, a si bien dit le président de la République, mais cette situation trouvera des solutions afin que chaque Gabonais rentre en possession d'eau, d'eau potable, surtout d'eau à la consommation et l'électricité. Il parlait aussi, avant l'entame de cette émission, des factures qui ne sont pas payées. Mais la question aussi reste posée, est-ce seulement le Gabonais lambda ou bien les foyers qui ne payent pas ces factures, où nous connaissons aussi les impayés du côté de certaines institutions. Ça aussi, c'est une question. Tout dernièrement, on a pu voir sur les réseaux sociaux des listes, des noms des institutions qui devaient aussi à la SCG. Est-ce qu'ils ont commencé à déverser de l'argent pour éponger leurs dettes pour un meilleur fonctionnement de cette société d'énergie et d'eau du Gabon? 066 21 91 16, c'est bien un autre numéro de téléphone. C'est vous dire que le président de la République est devant le Parlement pour parler de l'état de la nation gabonaise précisément. Donc nous sommes avec l'audit. On va prendre, on fait signe qu'on est au bout du fil, on va le prendre. Allô?
2: Allô,
0: allô, bonjour.
2: Bonjour madame Nati.
0: Bonjour monsieur.
2: Le plus jeune à l'appareil.
0: Le plus jeune, nous vous écoutons.
2: Bon, désolé, nous sommes d'abord très figés sur le discours du président de la République.
0: Nous avons compris.
2: Voilà, déjà on peut déjà tirer rapidement des conclusions du assez dit madame Nati, parce que quand M. le Président de la République dit que désormais les parlementaires ont l'aval de sanctionner un ministre, madame Nati, moi je vois ça, que ça peut finir en règlement des comptes. Hein. Madame Nati, si je suis député ou sénateur, que je n'aime pas madame Isfouleur Café en tant que député ou sénateur, ou bien qu'on n'est pas du même bord politique, madame Nati, moi je pense que il me suffit d'aller parler avec mes confrères et mes collaborateurs, et voilà, on fait un mauvais discours sur vous devant le patron, et puis, ou bien ce que vous faites ne nous arrange pas, madame Nati, et puis, bim, on t'éjecte de ton poste, de ton poste. Mais quand cela ne tient, le président a dû rappeler aux élus locaux que n'oubliez pas les décisions que vous avez prises au dialogue national, parce que figurez-vous qu'il y avait cela parmi les parlementaires là qui étaient encore, qui n'étaient pas encore parlementaires, mais qui ont participé au dialogue national, madame Nati. Mais ces gens-là ont oublié ce que la population gabonaise. Donc, au chef de l'État de les rappeler, madame Nati, que vous avez pris des engagements devant la population gabonaise, à vous de les assumer. Quand cela ne tienne, madame Nati, il a dit aussi à rappeler qu'on a déjà beaucoup financé sur les centrales thermiques et l'autre bateau qui nous donne l'électricité du côté d'Afounam là-bas. Mm-hmm. Mais quand cela ne tient, avoir sa position, madame Nati, qui rappelle qu'il y a des jeunes, madame Nati, qui font du sabotage. Et ça, nous le voyons, madame Nati. Les jeunes qui passent leur temps à revendre les câbles ici et là, ne travaillant pas à la FCG, bien le sabotage des transformateurs et autres. Mais madame Nati, ce qui m'a plus choqué, c'est quand il dit que voilà, la FCG ne paye pas ses fournisseurs et que c'est dû, madame Nati, aux différentes personnalités ou personnes, madame Nati, qui ont des maisons et qui ne payent pas l'eau et le courant. Donc, qu'ils s'acquittent aussi, madame Nati. Donc, c'est un peu là-dessus que nous sommes et nous suivons ce discours avec beaucoup d'attention. Même si ce n'est pas un discours en question réponse, on ne sait pas pourquoi. Je veux quand même avoir des questions réponses et que nos élus puissent aussi poser certaines questions au chef de l'État. Mais quand cela ne tient, puis peut-être madame Nati a son calendrier, c'est juste un discours et puis bon, la cérémonie se terminera par un discours de fin de Bonanga Dia et puis le président pourra vacater ses occupations.
0: Merci encore. Merci à vous, le plus jeune, pour nous revenir. L'antenne est ouverte au 066 21 91 16. Même d'autres auditeurs, il y avait déjà un qui cognait là lorsque le plus jeune parlait. Mais vous pouvez aussi participer par la messagerie classique à ce même numéro de téléphone, le 066 21 91 16. 066 21 91 16, c'est bien notre numéro de téléphone. Auditeur au bout du fil. Allô?
2: Allô? Allô, madame Nati, bonjour.
0: Bonjour à vous, monsieur, la longue réflexion. Merci à vous aussi.
2: Bonjour à l'ensemble des auditeurs. Bon, madame Nati.
0: Monsieur.
2: À ce qui concerne
3: discours du président de la République sur la SIG. C'est le point phare, la SIG. C'est le plus gros problème du Gabon. Moi, je trouve que ce n'est pas un problème qu'on peut régler en deux jours. Je pense que quand le président parle de 4 ans, 5 ans, je pense que c'est raisonnable, selon ma réflexion.
0: Merci. Issa Nathalie, 0-66-21-91-7. Vous pouvez nous revenir, monsieur la longue réflexion, si vous avez encore des suggestions à faire sur ce point que la SEEJ, point très important, hein, qui est en train, que le président de la République est en train de développer du côté du Parlement. Vous avez écouté un extrait ou bien vous écoutez déjà même ce discours. Vous avez aussi quelques sujets à pouvoir dénoncer, quelques points à pouvoir donner dans vos interventions. Nous sommes là et nous attendons vos différentes interventions. 066-21-91-16. Auditeur au bout du fil, il s'en est allé. En suivant le début du discours, il a pu dire que je ne suis pas un président de maquette. Je suis pragmatique et bâtisseur. Donc, plusieurs sont passés, on dit c'est assurément des maquettes, mais lui, il parle de bâtissement, que le peuple gabonais assurément soit dans la patience. C'est un mot qui est revenu depuis le début du discours du président de la République, la patience, évidemment la patience au peuple gabonais pour que ce mandat aussi puisse être une réussite. Il faut l'accompagner. Hein. Nous avons tous écouté l'entame de ce discours. 066-21-91-16, c'est bien un autre numéro de téléphone. Il y a aussi la question sociale, la question cruciale. Et je crois que pendant ce discours, le président de la République pourra répondre et comment pallier aussi à la flambée des prix des denrées alimentaires. Et oui, comment ramener aussi du pain dans le panier de la ménagère. Comment aussi pallier au chômage dans notre société et améliorer les conditions de travail de ces différents agents des sociétés de sécurité qui ne cessent de se plaindre sur cette antenne. 066-21-91-16, c'est bien un autre numéro de téléphone et nous vous attendons. Hormis ces points aussi, hormis le discours du président de la République, nous avons aussi... donc, auditeur au bout du fil, on va le prendre. Allô?
2: Allô, bonjour, madame Nassim.
0: Bonjour, monsieur.
2: Bien, bon début de semaine déjà.
0: Merci à vous.
2: Je salue tous les auditeurs de Gabon News. Bien, moi, je voulais juste... le problème de là, vraiment, c'est bon, c'est le discours, c'est bien. Nous, on espère que ça se réalise, mais... Je sais déjà qu'il y a la construction
0: du barrage.
2: Construction du barrage hydroélectrique qui s'est construit déjà, qui sont en train de construire au niveau de Kindélé, la chute de Kindélé. Bon, ça c'est déjà, ça c'est pas faux, ça c'est réel. Donc c'est pour alimenter, je crois, le Grand Libreville. Bon, maintenant le reste là, bon, on essaie de revendre toujours, on n'essaie jamais, peut-être qu'un jour ça va se réaliser. Bien, moi, je voulais juste parler un peu, ce qui me préoccupe, c'est surtout un peu au niveau des bus, les nouveaux bus qui sont arrivés des Sogata, la compagnie nationale de transport, là. Pourquoi ils amènent toujours, bon, ils ont mis déjà les petits taxis, les taxis Gabon, c'est pas mauvais, c'est déjà bien. Ils amènent encore les longs bus, c'est juste pour les longs lignes, les longs trajets. Mais nous, on aimerait aussi avoir un peu les minibus, là, un peu les IAS, là. Je ne sais pas si vous voyez les IAS, les IAS off, là. Comme ce qu'on appelle taxibus, là. Donc, l'État gabonais peut aussi nous amener, nous envoyer ça. Parce que c'est un peu bon. Je vous cache que le transport au Gabon, les véhicules de transport actuellement sont des tombeaux. Vraiment, tombeaux ouverts. Il y a trop de risques, les véhicules, là. Je suis monté ce matin avec, dans un taxibus, vraiment, on roule, mais la porte est complètement foutu et bon, vous voyez comment le goudron en bas, vous voyez même la roue comment ça tourne, mais vous êtes à l'intérieur, on part du côté d'Angondji, on part d'Angondji, mais vraiment c'est un risque total, un gros risque total. Sincèrement, tous les taxibus que nous avons ici au Gabon, à Libreville, sont les taxibus défectueux. Et si l'État peut peut vraiment nous amener des IAS là, les IAS, peut-être même 100 bus IAS, ça pourrait combler un peu le vide, vraiment tous ces genres de problèmes-là, sincèrement. Ça c'est notre quotidien. Et ça, vraiment, je demande vraiment à l'État de penser à ça, parce que vraiment, ça nous emmerde quoi. Ça nous emmerde. Déjà, il y a la fatigable. Et bon, mais malheureusement aussi, on se rend compte qu'il y a trop de véhicules, il y a trop de sociétés de transport. Malheureusement, les gens sont toujours en train de chômer et attendre les taxis. Malheureusement. Mm-hmm. Mais on espère que les taxis, la nouvelle compagnie là, va vraiment satisfaire la population dans le transport. Merci, c'est l'homme qui n'aura jamais son émission.
0: D'accord. Merci encore de nous avoir contactés. On va prendre un autre auditeur au 066-21-91-16. Allô?
4: Oui, madame.
0: On met une longue réflexion.
4: Oui, je disais, déjà pour la SCG, c'est déjà une bonne initiative. C'est des problèmes qu'on ne règle pas en un jour. 4 ans, 5 ans, c'est raisonnable. C'est vrai que, avec la difficulté qu'il y a, on va trouver, chacun va trouver à son niveau la solution, comment parler à pouvoir trouver de l'eau. Bon, madame Nati.
0: Monsieur.
4: Je salue déjà le plus jeune. Je voulais lui dire que par rapport à ce qu'on a entendu sur la sanction de l'Église, je pense que dans d'autres pays, les députés, les sénateurs ont toujours sanctionné les ministres du gouvernement. Donc, je pense que la politique en Afrique, c'est souvent un peu complexe. C'est toujours le parti au pouvoir qui est à l'Assemblée nationale, au Sénat. Donc, je pense que, selon ma réflexion, le président a dû voir ça un peu comme ça. Hein? Essayer de dire, selon ma réflexion, aux députés qu'à un moment donné, même si c'est des députés ou des ministres, vous êtes des députés, même si c'est des gens qui convergent avec le parti, mais à un moment donné, c'est des ministres de gouvernement. Donc, je pense que le devoir des députés, c'est de contrôler et mener des audits. Quand un ministre passe à l'Assemblée nationale, de voir ce qu'il a pu à faire et ce que les populations attendent. Je pense que les députés ont le droit de mener une enquête. Et si les choses sont avérées que le ministre n'a rien dit, il a le devoir d'être sanctionné. Donc voilà, donc moi je trouve ça un peu raisonnable. Mais quand mon petit frère le plus jeune parle de... comment peut appeler ça, règlement des comptes, non. Il est dans un petit pays, il ne peut pas avoir des règlements de comptes. Mais je pense que ceux qui vont vouloir faire les règlements de comptes vont se retrouver comme certains qui aujourd'hui ont été inversés de poste parce qu'on voulu faire du copinage. On est dans une république, on n'est pas dans une affaire de famille ou des copains-copines. Bon, voilà un peu ce que je voulais rajouter. Bon, allez, madame Nati, je suis à l'écoute.
0: Mais restez à l'écoute, monsieur. La longue réflexion du temps au bout du fil. Allô? Il est parti. 066-21-91-16. C'est bien votre émission, le mur des lamentations qui a commencé. Nous attendons vos différentes réactions. Hein. Le point phare aujourd'hui, c'est que il y a un discours qui se déroule du côté du Parlement. Le président de la République parle, bien donne son discours concernant l'état de notre nation. Il est devant les députés, il est devant le Parlement afin que chacun puisse entendre ce que le président a à dire. Il parle de la SCG, mais il y a aussi des problèmes, d'autres problèmes cruciaux dans le social, le chômage, le panier de la ménagère, le SMIG, ah oui, les consultations dans les différents hôpitaux, tout ceci fait partie du social. On croit que le président de la République apportera certaines solutions. Auditeur au bout du fil, on va le prendre. Allô?

0: Bonus, vous invitez chaque ministre pour que les populations leur posent une question qui leur dérange tellement. Et même le président de la République, pourquoi pas l'inviter? Pourquoi pas l'inviter? Pour que les populations posent des questions. Pas venir parler à l'Assemblée ou au Sénat, non. C'est nous le problème, c'est pas eux. Eux, ils ont les bonnes vies. Ils dorment bien. Ils mangent bien. Ils se soignent bien. Tout pour eux, c'est bien. Mais celui qui n'arrive pas à manger, à se loger, à se nourrir, c'est celui-là qui doit poser les questions. Que le président, quand il s'assoit, il doit réfléchir 10 fois avant de répondre. Pourquoi pas créer une émission pareille? Pourquoi pas les inviter sur votre chaîne pour que cette population leur pose des questions? Un autre point qui me tourne les OK, les moments qui occupent l'espace public, anarchiquement, c'est vrai. On les chasse, c'est vrai. Ils font de la sanité. Mais maintenant, quelles sont les mesures que vous avez prises à court terme et à long terme pour cela? Ils nourrissent leurs enfants avec ça. Ils paient leurs maisons avec ça. Ils paient de nous, nous courons tout avec ça. Leur commerce. Bon, quand vous les chassez, il n'y a pas de mesures d'accompagnement. Ça ne fait pas ce qu'on a. Merci.
1: Merci encore à vous, monsieur Le Bois d'Hiver, 066 21 91 16. C'est dire qu'il y a aussi la construction du marché du côté de la gare routière, monsieur Le Bois d'Hiver. Je crois que ces mamans ont la capacité de pouvoir se rendre à la mairie centrale et prendre des renseignements, comment faire pour avoir un box lors de la fin de la construction de ce marché. Mieux vaut prévenir que guérir. Je crois que certaines de ces mamans, de ces commerçants, peuvent déjà se rendre sur la mairie centrale pour avoir des renseignements requis, pour pouvoir avoir une table, une place dans le grand marché qui s'est construit du côté de la gare routière. Auditeur en ligne.
2: Allô, madame.
1: Monsieur la longue réflexion.
2: Je vais vous prendre un exemple. Vous voyez le marché du charbonnage?
1: Oui, monsieur.
2: Ok. Même si l'espace n'est pas grand et que le terrain du marché charbonnage, on avait des intérêts, des ossements humains pour aller les enterrer après. Et puis il y a un expat qui a récupéré tout le terrain arrière. Bon, dites-moi, quand on a conçu le marché du charbonnage, il y a peu de tables là-bas, d'accord. Mais il y a tout un grand espace autour du marché. Pourquoi les commerçants du charbonnage ne vont pas là-bas? C'est une question. Pourquoi ils ne vont pas se serrer là-bas? Mais ils préfèrent rester à la route. Quand on leur chasse, c'est vrai. Oui, c'est pas vrai. Mais quand on leur chasse, est-ce qu'ils ont le droit de rester? Parlez-y maintenant là-bas. C'est pourquoi on vous dit que tu auras du vide. Les étrangers sont occupés. Et toute une partie de cette place-là, ça devient le parking de l'église en face de Bakhtar. Vous voyez, c'est d'abord une volonté des humains. Ça voudrait dire que même si l'espace n'est pas grand, allez-vous faire chacun de vous un petit espace. Et quand on va les chasser, quand on les chasse là-bas, les gens décrivent. Ils disent que le marché est petit. Et les Westerns qui sont réoccupés tout là-bas, ils n'ont pas vu ça comme eux. Et allez-y voir maintenant. Et quand on va leur demander de partir là-bas, ils vont dire qu'il n'y a plus de place. Les étrangers ont occupé les places. Voilà. Donc après un moment, c'est nous-mêmes. C'est nous-mêmes. Arrêtons de voir d'accuser les autres. C'est nous-mêmes. Le marché, c'est le marché là. Tous les dimanches, à chaque fois qu'il y a les cultes, l'église récupère tout l'espace pour carrer. C'est votre là-bas. Est-ce que la mairie va demander la mairie pour prendre les...
1: Merci. L'homme de la réflexion qui s'en est allé. On va prendre un autre
2: bouton.
1: Il est là.
3: Allô, madame.
1: Oui, bonjour.
3: Nous, concernant le discours de l'État face aux parlementaires. Madame, moi j'ai un peu une question. Quand vous allez supprimer les primes de logement, madame Nadi, n'est-ce pas, pour dire à un porteur.

0: que bon, désormais, on te coupe la prime de logement parce qu'on va te donner une maison. Que tu pourras, Madame Nati, on va dire quoi, payer au bout de 5, 10, 15 ans. Mais Madame Nati, quand, par exemple, la fonction publique est saturée, et qui sait qui vont quoi aller travailler là-bas? Parce que Madame Nati, toi, tu prends déjà la fonction publique avec un âge qui n'est pas raisonnable à plus de 15 ans, bon, tu ne pourras pas prendre cette maison. Tu ne pourras pas la payer entièrement. Et là encore, Madame Nati, il y aurait des entreprises qui vont aller acheter ces maisons-là au prix de gros pour venir revendre des cases. Pour un peu que Madame Nati, est-ce que le sujet, comme dit M. Mathieu ici, a été étudié dans tous les temps et les contours? Parce que Madame Nati, on peut se retrouver encore là avec un éléphant blanc comme les 5000 logements pour le paradis Bongo en 2012. Déjà que c'est même bailleur de fonds, on les connaît, Madame Nati. Donc, sur ce, Madame Nati, je suis à l'écoute.
1: Restez à l'écoute, monsieur le plus jeune. Revenez-nous de temps à autre. Du temps au bout du fil. Allô?
2: Allô?
1: Allô, bonjour, monsieur.
2: Oui, bonjour, Madame Nati.
1: Bonjour, monsieur Malkior. Bon début de semaine.
2: Merci, bon début de semaine à vous également.
1: Merci.
2: Et bonjour à tous les auditeurs. Alors, je vais répondre toujours à l'un de la très longue réflexion. Je vais quand même répondre à son interrogation, du moins ce sera son commentaire par rapport au contrôle par les députés de l'action gouvernementale. Mm-hmm. Vous voyez, quand on avait parlé de la nouvelle constitution en disant qu'il ne fallait pas l'adopter parce que en l'adoptant, il y a certaines prérogatives qui allaient échapper au Parlement. Et il était bel et bien question de ça. Parce qu'en fait, lorsqu'on dit, on demande aux députés de contrôler l'action du gouvernement, en réalité, avec la nouvelle constitution, les députés sont dépourvus de moyens. Parce que si on ne peut pas voter une motion de censure, ça ne sert à rien en fait. C'est-à-dire qu'ils vont mettre des avis, mais tant que le président lui-même ne décide pas, rien ne peut changer. On est bien d'accord. Voilà. Et pourquoi on demande aux gens de prendre connaissance des textes? L'action de contrôle du Parlement, du gouvernement par le Parlement aujourd'hui, est vaine. Elle ne repose pas sur grand-chose. Parce que je tiens quand même à rappeler que le chef du gouvernement, c'est le chef de l'État. D'accord? Et à partir de ce moment-là, les députés ne peuvent plus valablement jouer leur rôle. Voilà. Voilà ce à quoi on va devoir s'adapter. Parce qu'en réalité, rien ne pourra venir du Parlement. Merci, je reviendrai.
1: Merci de nous revenir, M. Melchior, et merci pour ces éclaircissements. 066-21-91-16, c'est bien notre numéro de téléphone. C'est votre émission, le mieux de l'alimentation, qui continue. Nous sommes en première partie d'émission, c'est le premier numéro de la semaine. Oui, l'information phare aujourd'hui, c'est le discours du président de la République sur l'état de la nation devant le Parlement, et certains déjà se posent la question à savoir pourquoi les députés ou les parlementaires n'oseront pas poser certaines questions au président de la République, parce qu'ils représentent aussi le peuple. 066-21-91-16. Et il y a d'autres aussi de dire pourquoi ne pas ouvrir une radio où l'on peut recevoir ces différentes autorités, même la haute autorité, le président de la République, afin de pouvoir écouter ou recevoir. On va prendre l'auditeur au bout du fil. Allô?
0: Oui, je voulais juste dire, monsieur, la colonne de réflexion, vous êtes quand même un ancien, mon aîné, vous êtes quand même un ancien auditeur. Vous savez que lorsqu'on est en communication comme ça, il faut diminuer un peu la radio. Vous me dites mieux que la radio parce qu'apparemment on ne vous saisit pas bien puisque après il y a un retour encore. Mais moi je voulais juste dire, à propos du marché, monsieur la colère, vous avez vraiment raison. Parce que nous-mêmes, c'est nous-mêmes l'erreur. Sincèrement. Et ça, c'est pas faux. Et aujourd'hui, vous voyez, il y a le marché. Et comme disait même la colère, pourquoi on vous cède la place, vous refusez là-bas. Et quand les étrangers vont maintenant occuper là-bas, vous dites que non, les étrangers nous occupent les places, nous on fait comment? Mais alors qu'on vous cède la place, allez-y d'abord occuper, parce qu'après quand on va venir, bébé,
2: chasser tout le monde sur les trottoirs, vous allez vous plaindre que oh, voilà, voilà, voilà. Et vous remarquez bien, actuellement, tous les trottoirs sont complètement occupés par les commerçants. Et il n'y a même plus la libre circulation. Aujourd'hui, les populations se mettent en danger parce que sont obligés de marcher sur les voies, la voie publique, mais c'est obligé de marcher sur le trottoir. Et c'est vraiment, ça met les populations en danger. Vous avez au niveau du championnat, vous êtes obligé de marcher sur la route et ça crée des embouteillages parce que les piétons sont obligés de se mettre sur la voie publique et les véhicules sont obligés de ralentir. Et ça, c'est un problème que la mairie ne sait même pas si cette mairie-là est consciente de la charge qu'ils ont posée sur ce genre d'activité-là ou bien. Vraiment, moi je ne sais pas si ici, certaines administrations ignorent réellement ce qu'ils doivent faire dans le pays. Quel est leur rôle réellement? Allez vous chasser tous les commerçants qui sont sur les voies, la voie publique là, qui occupent les trottoirs. Ces commerçants vraiment mettent les populations en danger parce que même les enfants sont obligés de marcher sur la voie publique. Alors qu'il y a un trottoir fait pour des piétons. C'est maintenant les chiens qui marchent sur le trottoir et les êtres humains sont maintenant sur les piétons. Et les commerçants occupent tout le trottoir complètement. Moi je dis, on a l'État n'a qu'à les chasser. C'est tout. On ne peut pas tout faire et puis tout le temps penser à dire que non, les commerçants, les commerçants. Non. À un moment donné, il faut être aussi strict, c'est tout. On les chasse et puis c'est tout. Ils vont se débrouiller, ils vont dans les marchés qu'on a construits. Ils vont se serrer là-bas. Le client est comme un invité dans une cérémonie qui s'adapte à la musique et même au DJ. C'est comme ça. Merci, c'est l'homme qui me ramène son émission.
1: Merci encore à vous. Venez lui répondre à votre auditeur au bout du fil. Allô?
3: Oui, madame là-dessus.
1: Monsieur Melchior.
3: Oui, donc je vais poursuivre en disant à l'homme de la très longue réflexion que s'il a la constitution chez lui, qu'il aille se référer à l'article 69, qui dit que le président de la République est en même temps président de la République et président et chef du gouvernement. Et donc par conséquent, quand il demande aux députés de jouer leur rôle, il sache quand même que, bien que juridiquement, ils peuvent contrôler, d'accord? Mais le gouvernement n'est politiquement pas responsable devant l'Assemblée nationale. Ça sous-entend quoi? Ça sous-entend que les députés ne peuvent pas renverser le gouvernement par une motion de censure, je l'ai dit tout à l'heure. Ils ne peuvent pas obliger le président de la République à révoquer un ministre parce que celui d'ici, et c'est pourquoi d'ailleurs j'avais dit que les émissions ou l'émission en Gabon première qui consistait à faire venir un membre du gouvernement pour qu'il s'explique sur les enjeux, pour moi, à mon humble avis, elle n'avait pas lieu d'être. Parce que dès lors que c'est une entité, une institution qui est président de la République qui décide du maintien ou de la confiance envers un membre de son équipe, à partir de ce moment-là, tout ce qui peut se faire autour n'est que folklore, Madame Nati. D'accord? Parce que même lorsque le peuple n'est pas satisfait, lorsque le Parlement, qui représente le peuple, n'est pas satisfait d'un ministre, quand bien même le président peut décider de le maintenir au gouvernement. Voyez-vous? C'est pourquoi on a contesté cette constitution. Donc, les parlementaires ne peuvent non plus imposer une modification de la politique gouvernementale au regard de la nouvelle constitution. Ils ne peuvent même pas engager la responsabilité politique du gouvernement comme dans un régime parlementaire classique. Alors, dans TAT, évolue. J'ai envie de rapidement, en écoutant le discours du chef de l'État, il disait que pour l'inauguration de la station du STK5, il avait demandé à ses ministres qui ne viendraient que si il y avait la possibilité pour les quartiers ayant acheté la caisse d'avoir de l'eau. Mm-hmm. Alors, il y est allé, ça veut dire qu'ils lui ont donné des garanties. On lui a parlé de la poussée d'Archimède, mais ils lui ont quand même donné des garanties. À partir du moment où il constate que les garanties qui lui ont été données, puisque c'est factuel, mm-hmm. la caisse, ils n'ont toujours pas d'eau. À partir de ce moment-là, est-ce que la logique ne serait pas de sanctionner ceux qui ont donné la garantie, puisqu'ils n'ont pas respecté leur parole, et de sanctionner également le membre du gouvernement qui est son plus proche collaborateur? N'est-ce pas, Madame Nati? C'est pas ça la logique?
1: On dirait.
3: Ben voilà. Donc, on attend toujours. Et donc, ça veut dire que tout ce qu'on peut dire par qui concerne l'ancien système, qu'ils n'ont pas fait ci, ils n'ont pas fait ça,
2: Mais aujourd'hui, on peut également, puisque le président lui-même dit qu'il avait demandé des garanties afin de se déplacer pour aller inaugurer. Mais malgré le fait qu'il ait demandé ces garanties, on n'a toujours pas de l'eau dans nos robinets. Où est la différence alors avec ce qui se faisait avant? Je reviendrai.
1: Merci de revenir à M. Melchior et merci encore de nous éclairer sur ces différents points. 066-21-91-16. Qu'est-ce qu'il y a de faire alors face à ces garanties qui n'ont pas été respectées puisque plusieurs ménages n'ont toujours pas d'eau dans leur robinet? Le président parle aussi de patience car cela ne se fait pas en un jour, en six mois, mais en plusieurs années. On était en ligne. Allô?
4: Oui, madame Nathie.
1: Monsieur, la réflexion?
4: Oui, je salue monsieur Melchior au passage. Merci déjà pour la réponse et d'aller vérifier. Mais la Constitution, je l'ai. Il n'y a pas de souci. C'est pourquoi tout à l'heure, quand j'ai parlé de l'UDB, le parti, même si les députés sont membres d'un parti. Donc, déjà à ce niveau, il y avait déjà nuance. C'est récemment que M. Melchior a expliqué. J'avais déjà compris ça. Donc, merci déjà pour... Mais, Madame Lati,
1: merci.
4: Il faut qu'on comprenne une chose. Dans ce pays qu'on appelle le Gabon, il y a encore quelque chose dans le pays-là qui n'est pas encore véritablement clair. C'est pas véritablement clair. Parce que jusqu'à aujourd'hui, on a l'impression que, selon ma réflexion, on n'est pas encore totalement géré par le trésor public. On n'est pas encore totalement géré par le trésor public parce qu'il faut qu'il y ait une transparence. Je ne sais pas si, avec le temps, ça va être effectif, mais je ne pense pas, selon ma réflexion, que l'argent qui sort aujourd'hui sort des caisses du trésor. C'est vrai qu'on a dit les recettes vont rentrer au trésor, les impôts vont repartir au trésor, mais il faut maintenant que l'État, les gouvernants arrivent à gérer sur la base des budgets. Les ministres doivent avoir un budget, chaque ministère doit avoir un budgétaire, les ministres doivent parler en termes de budget. En termes de décaissement au niveau du trésor public. Donc, je pense que peut-être d'ici là, là où le président est parti à l'Assemblée, j'espère que les députés auront un regard à ce que chaque ministère, chaque département doit avoir de l'argent au niveau du trésor public. Et non au niveau d'une entité, parce que quand on regarde aujourd'hui, je pense qu'on a encore une corde, comme une toile d'araignée qu'on ne voit pas, mais dès que vous marchez dans un endroit, vous le ressentez seulement sur votre corps. Donc, il faut couper ça. Allez, Madame Lati.
1: Monsieur.
4: Je vous aime, je vous remercie.
1: Vous nous revenir. D'accord. On est encore à la seconde partie de l'émission. Votre auditeur au bout du fil. 066-21-91-16.
5: Allô. Madame Lati.
1: Bonjour, monsieur.
5: Je vais pénitent un peu déjà. Il va te suivre sur le guide, dans le télépalais. Mon frère, il a dit que quelqu'un lui a posé la question. Mais tu es sur les routes, tu mets les pavés, les béton, le vent est vide. Il a dit, mais faut attendre pour que la vie soit chère. Il faudrait que les routes soient d'abord là. Pour que quand la connaissance va, il vient avec la machine rapidement. Donc il faut patienter. Moi, le problème qui m'amène un peu, c'est le problème de la sèche. Parce que il faut se voir qu'il y a un petit complot. La SCG veut allumer le feu dans le pays. Pourquoi ne pas prendre la SCG et supprimer complètement? Que la SCG soit une société républicaine. Oui.
6: On récupère d'ailleurs, elle est payée. On est payé dans le niveau privé, mais l'État lui-même paye la FG. Moi, je donne même mon argent à la FG. Non, à l'État lui-même. Si tu passes un peu, il faut que la FG disparaît. Sinon, moi, je ne vais pas payer. Il n'y a pas l'eau. Et vous êtes là avec la FG. Depuis les années, c'est la FG. La FG. Bon. Le Dali, il ne paye pas. Bon, le coup, il ne paye pas. Bon, moi, il dit, je ne paye pas. Oui. Si vous ne voulez pas payer, pourquoi vous me forcez de payer? Et même quand je, il faut payer avec une facture, c'est seulement l'air seulement. C'est le plus cool. Dans leur bilan, vous me forcez de payer. C'est même ce qui dit cela. Vous avez une facture, c'est moi. Oui. Dans ce sens, l'eau, le courant, l'eau est gratuit pour son peuple. Ça veut dire ça, pourquoi on va pas faire ça? L'eau est partout chez nous. Le courant est là. Quand vous ne versez pas l'argent pour mettre l'eau pour tous les abonnés, vous appuyez qui? Votre problème avec la SG, ça vous regarde. Oh, venez. On veut le courant. Bon, quand je paie la maçonnerie, tout est la rousse. Il faut aller poser et nous avons ça, il faut prouver. Actuellement, là, on paye les trucs à nous dire que ça part, les gens qui passent gratuitement comme ça. Ou bien, il faut régler le problème de la FG. Arrêtez la FG, prenez la FG, il se tait sur le public. Pour le pays, vous voyez. Nous mettons FG à la FG. Le Gabon, pour les Français sont là. Et tous les gens qui ont créé le problème aux autres. Tous les gens qui ont créé le problème aux autres. Non, non, non. Pardon. On ne juge pas pour l'esprit. Parce que le courant, c'est Dieu qui donne à tout le monde. L'eau, c'est Dieu qui donne à tout le monde. C'est le but.
1: Juste à l'écoute, M. Lambert, on va prendre un autre auditeur juste après votre intervention. À tous les bouts des fils. Bonjour, monsieur.
7: Bonjour, monsieur. Au Gabon, pour ça va, ils auront une correction de 10 milliards, mais les déflatés, les déflatés, les handicapés, je crois que non. Nous attendons. Bon, là, il est sur le plan social. Nous attendons, à la fin du discours, auquel cas. Je reviendrai.
1: D'accord, monsieur Jean-Félix, et merci déjà de marquer votre présence. Auditeur au bout du fil. Allô?
7: Oui, madame Lati.
1: Monsieur Melchior.
7: Bon. Alors, tout à l'heure, vous disiez que les gens ne comprennent pas pourquoi il n'y a pas de question des députés. Si mes souvenirs sont bons et si j'ai vraiment la. Je crois que c'est l'article 59, quoi, 58 ou 59 de la nouvelle constitution. Qui prévoit que le président puisse réunir les deux chambres du Parlement en congrès pour un discours sur l'état de la nation.
1: D'accord.
7: Et durant la présentation de la lecture de son discours, au terme de la lecture, pardon, de son discours, il est dit qu'il n'y a aucune communication, enfin, cette communication n'ouvre pas droit à un débat. Mm-hmm. Donc, il n'y aura pas de séance question. C'est justement prévu par la nouvelle constitution. Je crois que c'est l'article 59. Et vous voyez, en fait, l'article 59, ici, vient remplacer l'ancienne disposition de l'ancienne constitution. Parce qu'en fait, lorsqu'il y avait un nouveau gouvernement, le chef du gouvernement, qui était le premier ministre, venait au Parlement, présentait une déclaration de politique générale. Et cette déclaration de politique générale-là, elle était soumise à l'approbation du Parlement. Ça veut dire que les députés votaient. Et les députés et les sénateurs votaient et adoptaient ou non la politique générale. Si le député rejetait, le gouvernement, le chef de l'État était obligé de constituer un nouveau gouvernement. Ce qui était rarement, ce qui arrivait rarement au Gabon. Mais sinon, en réalité, là, on voyait bien le rôle du Parlement. Mmh. Mais dans le cas d'espèce, à partir du moment où le chef du gouvernement, c'est le chef de l'État, il ne peut pas y avoir débat au Parlement.
3: Parce que qui dit on a dit adoption ou approbation. Même si on avait un débat et une approbation et que les députés étaient contre, alors que c'est le chef de l'État qui en même temps chef du gouvernement, vous imaginez, ça veut dire qu'en réalité, le président devait convoquer de nouvelles élections. Bref, donc il n'y a pas de débat. Il n'y a plus de débat. Le président dirige le gouvernement. Il est seul responsable du gouvernement. Et donc, arrêtons avec le « Oh, tel ministre ne travaille pas bien, tel... » Non. Tel ministre ne travaille pas bien, en réalité, c'est le chef de l'État qui est responsable derrière ce ministre. Et donc, quand vous dites qu'un ministre ne travaille pas bien, sous la 5e République, entre griffes pour moi, ça veut dire que vous dites que le président ne travaille pas bien. Il faut que les gens comprennent le fonctionnement des institutions aujourd'hui. Voilà, donc... Que Gabon Premier arrête également de nous embrouiller un tout petit peu avec les histoires de poser des questions aux membres du gouvernement. Ils peuvent passer dans les médias et expliquer ce qu'ils font au quotidien, mais en réalité, ils ne sont responsables que devant le chef de l'État, qui lui-même est le premier responsable en tant que chef du gouvernement. Je reviendrai.
1: Merci de revenir à M. Melchior et merci encore pour cette lumière. Au bout du fil.
8: Allô, madame, merci.
1: Bonjour, monsieur.
8: Tout ça là, vraiment, je ne vous cache pas que. On va débattre les bases, constitution, députés, tout ça, ce sont les choses à défaut. Ça ne va jamais changer. C'est un mécanisme qui est déjà positionné comme ça. Oui, ils savent comment ils se jouent de nous et ils vont toujours se jouer de nous. Là, malgré les lois qu'on va voter, ce serait toujours à leur faveur. Donc, moi, je veux parler pour mon quotidien, notre quotidien. On doit chasser tous les commerçants qui se trouvent sur la voie publique. Vraiment, sur les trottoirs là, parce que ce sont ceux-là qui nous embêtent, qui nous automobilisent. Et puis, quand nous pas bien sur la cause de tous ces commerçants qui occupent les trottoirs. Les trottoirs sont aujourd'hui occupés que par les commerçants, alors que le trottoir c'est fait pour les piétons. Les piétons aujourd'hui n'arrivent plus à marcher librement sur le trottoir à cause des commerçants. Moi, je veux que la mairie chasse tous les commerçants, là, que ça soit gabonais ou étrangers, on les chasse, c'est tout, pas les partis pris. Ils nous libèrent les trottoirs et puis les piétons marchent sur les trottoirs librement. Au lieu de marcher sur la voie publique parce qu'ils mettent les populations en danger. Moi j'en ai marre de ça. On les chasse sur les trottoirs, c'est tout. Aujourd'hui, il y a l'embouteillage là, au fait qu'à nous, à cause des gens qui occupent les trottoirs là. Sincèrement, moi j'ai dit que la mairie les chasse, c'est tout. Merci. Même qu'il n'aura jamais cette question.
1: Merci encore à vous. Merci pour votre avis. Autorité au bout du fil. Allô? Allô?
9: Bonjour, madame Madeleine.
1: Bonjour, monsieur le panafricain.
9: Oui, c'est le panafricain de l'hôpital. Madame Madeleine.
1: Monsieur.
9: Moi, je salue d'abord tous les auditeurs, madame Madeleine. Mm-hmm. Le maire, le désempêlé, le fait de la langue respectée, le plus jeune, tout le monde, madame Madeleine. Moi, madame Madeleine, je ne sais pas pourquoi il y a la xénophobie en Afrique du Sud envers les populations africaines. Les populations noires. Pourquoi les xénophobes en Afrique du Sud? Pourquoi l'Afrique ne peut pas élire comme tous les autres continents? C'est ça que je me demande tous les jours, madame. Pourquoi l'Afrique ne peut pas élire? Pourquoi l'Afrique ne peut pas élire jusqu'à présent, depuis le temps de l'indépendance? Donc, l'apartheid de la madame Nadine, les blancs, ils ont raison. Ils ont raison de gouverner l'Afrique du Sud. Comme ça là. Parce que les xénophobies là envers les Africains noirs là, on dirait que les Africains du Sud là, ils n'ont pas de. Ils n'ont même pas les Africains d'abord, madame Nadi. Pourquoi ça, madame Nadi? Tous on est des Africains. Regardez ce qui se passe en Europe. Madame Nadi, je vais vous poser une question. Est-ce que vous avez entendu un jour un Français qui a rapatrié un Espagnol? Ou même un Espagnol qui a rapatrié un Portugais? Est-ce que vous avez entendu ça un jour? Pourquoi on a assassiné tous les leaders africains qui voulaient que l'Afrique soit unie, la madame Nadi? Je parle de M. président de la République de l'Union, le président M. Kadhafi. Il voulait que tous les Africains, madame Nadi, soient avoir le même carte d'identité, madame Nadi. Qui parle en Mauritanie jusqu'à Johannesburg, en Afrique du Sud, le même carte d'identité. Mais même si on n'est pas le même pays, on n'est pas le même position, mais quand même, le respect des droits de l'homme, le respect du travail, vous allez voir, en Europe, madame Nadi, Mais là, c'est la population qui sont en Suisse. Ils partent travailler en France, le matin, ils reviennent le soir. Et pourquoi pas ça en Afrique encore? Pourquoi les xénophobies tous les jours en Afrique ici là? Pourquoi on ne peut pas régler de nos problèmes de pauvreté? On ne fabrique rien, on ne fait rien, vraiment, on ne fabrique rien. Vraiment, c'est pas facile, hein, madame l'a dit. Il faut que nous voir aussi, il faut qu'on connaisse comment on va travailler dans nos pays africains. Pourquoi ils ne peuvent pas rapatrier les blancs qui sont là-bas? Les blancs qui n'ont pas les Afriques du Sud là. Ça veut dire les Allemands ou bien les Américains ou bien les Européens ou bien les Chinois. Ils rapatrient seulement les Noirs, madame l'a dit. Est-ce que ça c'est normal? En Afrique, on a beaucoup de choses à faire. Il faut comprendre la mentalité, madame l'a dit. Vraiment. Je vous remercie, bonjour à vous, madame. Merci beaucoup.
1: Merci encore à vous, monsieur Paul-Afrique. Nous revenons en seconde partie d'émission parce que là, on va remarquer quand même une pause, une légère pause musicale et revenir dans un instant.

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4: On est de retour sur le plateau de la tribune des auditeurs. Mesdames et messieurs, en seconde partie, nous avons un seul numéro de téléphone, le 066-21-91-16, 066-21-91-16, le www.gabonnews.com, notre site internet. Mais pour ceux qui aimeront se connecter, envoyer les messages par chat YouTube ou WhatsApp, on fait déjà savoir que nous avons quelques messages. Et voilà. Nous avons même des messages qui sont arrivés la dernière fois, un peu plus tard, donc après l'émission. Bonjour Madame Nati, j'ai jamais compris. Voilà l'homme de la longue réflexion, ça c'est pour vendredi dernier. Bonjour Nati, Monsieur Diallo est malin, il évite de parler de la mentalité des Gabonais à l'émission. Il préfère employer le mot « nous, les Africains » pour ne pas être attaqué. Monsieur Diallo, n'ayez pas peur, dites que c'est le Gabonais qui aime dire qu'on connaît qui je suis. Donc c'est la question qui est posée ici. Merci encore à vous qui avez participé la semaine dernière. Les messages, on a pu les lire. On va prendre ceux d'aujourd'hui même. Bonjour Monsieur de la longue réflexion. Il y a des priorités lorsqu'on veut développer un pays. Donc pour moi, 5 ans, c'est beaucoup. C'est l'homme de Tshibanga. Bonjour à vous, l'homme de Tshibanga. C'est bon, c'est déjà bien d'avoir la volonté de vouloir développer le pays parce que nous sommes habitués aux promesses sans réalisation. Le message n'est pas signé. Bonjour Madame Nati. Vous ne remarquez pas que l'éducation, la santé, l'alimentation, le loyer et consorts coûtent désormais excessivement cher. Dans ce Libreville, comment faire pour soulager ce train de vie que les autorités jettent un regard, s'il vous plaît, où est passée l'égalité des chances? Beaucoup de Gabonais n'arrivent plus à joindre les deux bouts qu'est-ce qui se passe? S'il vous plaît, Monsieur Alphonse Mba de Glace. Bonjour, vous, Monsieur Alphonse Mba de Glace. Bonjour, Madame Nati. Moi, Alphonse Mba, je n'arrêterai pas de parler des flambées des prix, des denrées alimentaires, qui ne fait qu'augmenter tous les jours, surtout les produits de première nécessité, car le ventre vide n'a point d'oreille. Madame Nati, chaque magasin a son prix, c'est grave. Signé Alphonse Mba de Glace. Papa, en ligne aujourd'hui, c'est le 15. Le 15. Je suis fatigué de dormir dans le noir, étant malade et sans rien à manger. Confiance, Papa Olingui, maman fidèle auditrice. Bonjour à vous, maman fidèle auditrice. Hein, maman, vous ne suivez. Ah oui, il y a le noir là-bas. Mais le président passe déjà du côté du Parlement. Son discours est en train de passer. 066-21-91-16, c'est bien notre numéro de téléphone. Bonjour Madame Nati, comment allez-vous? Je ne comprends pas notre pays et nos dirigeants. Comment expliquer récemment d'une semaine pour la Poste Banque avec tous ses épargnants, vu que dans nos villages et d'autres, il n'y a pas de téléphone Android pour leur demander de faire ça sur le site. Et je vous dis que c'est très difficile à faire juste pour ne pas payer les gens. Pourquoi ça? Mon Dieu, c'est Eric. Merci et bonne journée. Bonjour à vous, monsieur Eric. Et bonne journée aussi à vous. L'eau, l'électricité, la santé, le logement doivent être une priorité dans un État qui veut se développer. Le message n'est pas signé. Bonjour, madame. Je voudrais rappeler au ministère de l'économie que les propriétaires des maisons que l'État loue sont aujourd'hui en attente du paiement de leur loyer de 2023, 2024, 2025 et 2026. Le message n'est pas signé. Papa Olingui, aujourd'hui, voilà, c'est le même message qui nous revient ici. Papa Olingui, aujourd'hui, c'est le 15. Le 15, c'est le 15. Fatigué de dormir dans le noir, étant malade et sans rien à manger. Confiance, Papa Olingui, maman fidèle auditrice. Papa Olingui, tout est cher. Pardon. Pardon, tout est cher. Donc, voilà, je n'ai pas la suite. Dieu est avec nous pour la survie dans ce beau pays, le Gabon, maman fidèle, auditrice. On va repartir du côté de la régie, savoir déjà réitérer notre numéro de téléphone, leur dire qu'ils peuvent nous envoyer les auditeurs car nous ouvrons à nouveau l'antenne. Auditeur au bout du fil, on va le prendre. Allô?
5: Oui, madame, la réflexion. Je suis obligé de vous dire quelque chose. Mm-hmm. Ah, pour mon frère, l'homme n'est pas patron, je ne suis pas président de la République. Ah, on a voté tout sur le discours du président. Moi, j'ai donné mon avis. Même si je disais que ce n'est pas possible que nous en parlions, l'autorité a déjà parlé. Qui suis-je pour que l'on puisse venir ou l'électricité? Donc, pour moi, je sais que c'est un travail de fond, c'est un travail lourd. Même si avant on vous donne la charge de ça, vous ne pouvez pas régler la neige. Donc, c'est pourquoi je te dis, je ne suis pas le président. Parce que la manière dont tu agis là, c'est comme si c'est moi le président. Et c'est moi qui ai donné cet ordre-là. Ou c'est moi qui ai donné cette idée qu'il faut qu'on fasse. Non, c'est pas moi. Moi, je te fais que réfléchir à la question et je l'ai trouvé raisonnable. Donc, si tu dois renvoyer une réponse, renvoie-le au président de la République. Bon, madame Nati.
4: Oui, monsieur, diminuez pour le volume de la radio, s'il vous plaît.
5: Oui, madame Nati.
4: Oui.
5: Madame Nati, je voulais dire, il y a une question qui sort souvent. La dernière fois, je me suis coupé. J'ai dû, je manque d'unité. C'est dû à la question que je salue M. Diallo au passage. Qu'est-ce qu'on fabrique?
4: Oui, qu'est-ce
5: que... Et à la fin, ça s'est coupé. Voilà ce que je voulais vous dire. J'ai envie de vous dire. Premier, on peut par exemple dire, la première chose, c'est quoi? Vous allez peut-être me dire, où est-ce que ce gars-là va chercher ça? La première chose, pour que les États africains décident de fermer les grandes loges dans leur pays. Écoutez bien ce que je dis. Faut que les États africains décident de fermer les organes qui gèrent la science de chez eux, de la franc-maçonnerie. Deuxième chose, il faut que les États africains réorganisent la science de chez eux. Vous voyez les organes qui sont installés dans vos villages, dans vos provinces, les gouverneurs, les chefs de canton, les chefs de quartier, le conseiller départemental, tous ces gars que vous voyez là, dans tous les pays, il y a ça. C'est ces gars-là qui sont les organes de surveillance de l'évolution de la science de leur pays. Vous allez me dire, mais lui, là, il raconte quoi? Je vous le dis. Et le maître qui est censé contrôler cet organe-là de la franc-maçonnerie. C'est pourquoi, quand on demande, comment on ne peut pas fabriquer l'avion? Pourquoi on ne peut pas faire ceci? On peut le faire. Mais si ces organes-là, on les réorganise et puis on demande à nos chefs de village, à tous les chefs traditionnels du Gabon, sortez-nous les machines. Sortez les machines que vous avez données aux Occidentaux pour créer ces choses-là. Ces chances-là, ces machines-là, ils ont ces usines-là, dans le monde vide, là, madame Mati, qui vous permet de voir. Les gens l'ont ça. Ils sont là, ils écoutent. Ce que je dis, je ne vais pas vous donner la parole, mais ils ont ça. Il faut qu'ils vous matérialisent ça.
6: Et on va fabriquer les voitures. On va fabriquer les avions. On va fabriquer les armes. On va fabriquer tout. Mais les gens ne vous donneront jamais le secret de ça. Tout ce qu'ils vont vous donner, c'est les usines de montage.
4: Merci.
6: Voilà pourquoi les unités sont coupées la dernière fois. Même quand les Gabonais vont travailler en étranger, ils vont faire les grandes études à la NASA. Ils n'auront jamais au cœur du fondement de ce qu'ils vont faire. On ne vous amènera jamais là-bas. C'est un secret pour ceux qui appartiennent, le savoir et ceux qui l'ont pris pour nous transporter chez eux. Et nous, les parents qui nous donnent les fusils nocturnes, qui nous envoient parce que vous avez les sorciers de la santé, qui vous envoient les maladies qui ne sont pas vues dans les scanners, ces gens-là ont les médicaments. On les interdit, l'organe qui contrôle tout ça. Ils ont les remèdes. Non.
4: Merci à quoi vous.
7: Monsieur. Allô.
4: Vous dites oui, monsieur, allô.
7: Oui, merci, madame Nathie. Madame Nathie.
4: Monsieur.
7: En suivant le discours du président, mais il n'y a que les fonctionnaires dont on parle. Mais quand on parle de l'indemnité de logement de 35 000, mais cela concerne la main-d'œuvre non permanente. Et quand vous regardez les primes de logement des fonctionnaires, ça va de 75 000 francs, comme il le disait, à plus de 100 000 francs, c'est ça. Ce qui veut dire que l'argent de la main-d'œuvre non permanente, eh bien, reste toujours l'esclave des fonctionnaires. Voilà. Et le problème de la CNSS au niveau de la fonction publique, ben, je crois qu'ils vont changer ben, le statut, la dénomination au niveau de la fonction publique concernant les départs à la retraite. Mais le problème, c'est que les fonctionnaires et la main devant l'or. Vous voyez? Regardez par exemple le problème là, sur le plan social, eh bien, il n'y a rien n'y fait. Les déclatés, le problème, on n'en parle pas. Les licenciés du Rendama, de l'Ikoni Palace, les licenciés d'ailleurs, les services, les restes, tout ce monde-là, les régimes bancaires, tout ça là, abusivement, on n'en parle pas. Mais on ne parle que de Gabon Post, les cotisants. Oui, mais le problème, c'est que c'est des personnes qui ont détourné cet argent-là. Il faut les arrêter, il y a Interpol aussi pour ça. Pourquoi ils n'arrêtent pas? Voilà. Et, vous savez, enfin, je dis bonjour à mon ami TG. C'est mon ami TG. Mais il va falloir que vous reversez les recettes pour acheter nos taxis pour les autres Gabonais. Enfin, moi, je ne comprends rien, je tombe des nues. Donc, c'est le nombre de taxis déjà. Il y a des taxis qui sont bousillés, accidentés, je ne sais pas comment. C'est pour Gabonais seront. Donc, c'est les recettes que vous reversez, je ne sais pas où, qui vont permettre d'acheter d'autres taxis pour d'autres Gabonais. Bon, c'est quel jeu. Je reviendrai.
4: Merci, monsieur Jean-Fay, de nous revenir et merci pour votre intervention. Auditeur en ligne, allô? Allô?
7: Allô? Bonjour madame Nathalie,
4: bonjour,
7: dans le début de la semaine.
4: Merci à vous aussi.
7: Madame Nathalie, je remarquais cela, qu'est-ce qui se passe? Vous savez, j'aime qu'on m'informe d'avance. Je vais me soumettre. Il a été dit que moi, c'est 3 minutes pour intervention sur l'antenne. Qu'est-ce qui se passe que depuis un bout de temps là, je ne peux pas envoyer de message? J'envoie toujours un message, mais un point clé, ce n'est pas lui. C'est choisi, mais désormais, il y a des limites. Informons-nous. Si déjà le fait d'intervenir par le message, les messageries aussi turlupines, faites-moi pas, parce que je ne viens pas faire le cinéma sur l'antenne. Je sais de quoi il y a un suivi jusqu'à ce que ça atteigne le but. Je m'adresse aux autorités, mais même pas aux auditeurs, s'il vous plaît. Ça me touche et ça me fait mal lorsque j'envoie les messages, c'est choisi ou bien ce n'est pas tout. J'ai remarqué depuis une semaine, il y a même parfois bredé sur WhatsApp, qui fait que si déjà il y a solution à toute chose, hein, voilà pourquoi la lettre S vient après la lettre P. Chaque problème, sa solution. Si déjà les messages d'Alphonse Mbatt, tu me plains, dites-le moi. Parce qu'il y a eu message de cas de figure d'un insecte et puis de grosses voitures cylindrées, qu'on ne voit qu'il y a les plaques 151, les plaques 191, il y a des plaques bleues 121 qui ne sont que, je ne sais pas, minimum c'est 60 millions, 40 millions comme voitures de service. Est-ce que ça tu lupines en quoi si on le dénonce? Dans un territoire où le panier ménagère n'est pas vraiment au rendez-vous. Madame la dit de grâce, sauf le respect que je vous dois. Voilà, je suis Alphonse Mba. Je ne joue pas avec le message et que je ne peux même pas ne pas réagir. Mais le message est important. Le message. Les propos s'envolent, les futurs restent. Sur ce, que Dieu vous bénisse. Alphonse Mba de grâce, je vous remercie.
4: Merci Alphonse Mba de grâce. On va vous reprendre tout à l'heure. On prend la bonne auditeur du fil. Allô? Allô?
8: Allô?
4: Monsieur Lambert.
8: Bonsoir, bonjour, c'est Alphonse Mba. Voilà, je vais calmer. Elle va dire. Ce que tu dis est une vérité. Les prix augmentent. Et on voit comment l'argent disparaît. Le temps j'écoute M. Olivier, il va payer les gens de la poste. Et puis les fonctionnaires vont avoir la maison. Bon, nous autres là, on aura la maison de M. Olivier. Et puis les moyens. Quelles sont les possibilités? Les opportunités qui disent que le Gabon c'est un pays d'opportunités. Les étrangers viennent investir. Moi, je suis un peu inquiet. Surtout le problème de la FCC et la Guinée équatoriale. Il y a un complot qui est là. Il y a toujours du gel pour comprendre ce qui se passe. L'eau, c'est la vie. On est familier avec la vie. Le courant, attention, c'est l'esprit. Parce que l'eau, le courant, d'abord c'est l'eau qui amène le courant. S'il n'y a pas l'eau, le courant n'est pas là. Donc, il y a des choses qui sont secrètes, que les gens peuvent nous dire. Il y a un problème là. Il y a une spécialité de notre pays, notre Afrique, l'Amérique. Oui, on a tout, on va transformer tout. Tout seul. On est sûr que ces gens-là vont accepter, on voit tout seul. Et les intérêts. Dès qu'ils vont être fermés, ça va. Ils vont faire comme Ali. Ali a dit que le pouvoir ne sort pas. Ah bon. Bon, il ne sort pas. Ok. On va voir. Il est où? Nous, on grandit. Hein. Ok. Même si tu dis que pour le. Il faut chasser la rose croix maturée là. Mais nous sommes plus malins. Depuis 60 ans. L'eau que nous vivons là. La terre que nous vivons là. Est-ce que l'eau que nous vivons les plus? Est-ce que l'eau que nous vivons là? Est-ce que j'ai été? Moi je ne crois pas. Quand l'eau là, on mélange avec la gabonaise, ça rend dans le cœur du gabonais. Il oublie tout.
4: Rappelez-moi.
9: Comment tu es?

0: Voilà. Parfait. Pourquoi je ne comprends rien? Mais on s'attendait à, un discours phare où le panier de la ménagerie devait augmenter au moins de 20 000 francs, c'est ça? Et ce n'est pas le cas. Tout n'est que fonctionnaire. Tout n'est que force de défense et de sécurité. Tout n'est que institution. Mais vous parlez de précarité, mais le reste. C'est un donné vraiment de. Ils n'avaient fait à certains d'entre nous. Vous avez fait un très long discours qui dure déjà plus de 2 heures. Mais il n'y a pas de quelque chose qui dise que oui, les Japonais vous applaudissent. Toujours les mêmes qui vous applaudiront là. Ils applaudissent parce qu'eux, ils sont tranquilles tout à l'heure. Il y a les cocktails, les canapés et tout ça là. Ils vont se retrouver. Rien, il n'y a pas de fait d'accord. Les retraités, c'est plutôt les handicapés. Ils sont toujours à 75 000 francs et vous ne vous leur dites rien. Hein? Les retraités, vous promettez. Maintenant, aujourd'hui, vous allez prendre 10 000 francs, c'est ça, aux femmes commerçantes, aux chômeurs, aux coiffeurs et tout ça là, pour éviter que la CNSE ne tombe en liquidation. Or, la masse salariale de la CNSE, vous ne la voyez pas. Et là-bas, il faut aussi aller voir là-bas. Qu'est-ce qui se passe? Envoyez des juristes là-bas. Vous verrez. Oh là là.
1: Merci encore à vous, monsieur Jean-Félix. On va prendre l'autre auditeur au bout du fil. Allô?
2: Moi, c'est que. Amen. Je pense bien que. Le vote doit être obligatoire. Le vote doit être obligatoire. Tous les pays du monde sont comme ça. Donc, tous les pays doivent voter. Ah! Mais je vote pour ma vie et mes enfants. Et l'évolution, la santé, l'éducation, la sécurité, moi je garantis. Dans un pays respectueux, qui doit vraiment faire les droits. Si mes droits sont bafoués, ma santé n'est pas sécurisée. Le logement n'y a pas. Et toi qui me dis, allez voter qui? Et pour quel intérêt? Quand je sais qu'on a besoin de moi, quand je suis allé voter. Les maisons arrivent, je vois tous les fonctionnaires qui ont bénéficié. Je vois les gens de la cour, je ne peux pas compter la cour, donc je ne peux pas attendre, donc je vais mourir de faim. Ce que je suis en train d'amener, c'est que le discours est creux. Je n'entends rien de ce gouvernement et de ce pays. Je n'entends rien. Est-ce que j'aurai une maison? Est-ce que j'aurai un avenir? Sécurisé. Il y a quelqu'un qui connaît, hein. Quelqu'un qui connaît. Ça l'écoute.
1: Reste à l'écoute, monsieur Lambert. Un autre auditeur au bout du fil. Allô?
0: Oui, papa Lambert. Mais si le vote est obligatoire, il n'y a pas de souci, tu te réfléchis. Eh bien, ils ne verront que les bulletins blancs.
1: Il est parti, monsieur Jean-Félix, qui est venu à son répondre à monsieur Lambert. Nous ne verrons que des bulletins blancs. Mesdames et messieurs, je voudrais aussi attirer l'attention de monsieur Alphonse Mba. Parfois, tous les messages n'arrivent pas. Autrefois, on lisait tous vos messages. Vous savez bien que les réseaux sociaux ont difficulté. Donc, parfois, à une certaine heure, on a du mal à recevoir tous les messages. Parfois, les messages viennent le lendemain ou bien après 2 ou 3 jours. Mais lorsque les messages viennent, après nous-mêmes, nous le lisons aussi. C'est ainsi que nous prenons aussi les appels. Ce n'est pas qu'il y a une nouvelle donne qui a été inscrite ici à Gabon News. Interdiction sûrement de lire les messages. Non, monsieur, et point de favoritisme, on lit tous les messages qui arrivent, selon le respect scrupuleux aussi de l'émission et de la déontologie. Donc voilà, c'est un peu ça. Je sais que vos messages n'ont aucun problème. Nous faisons le plaisir de lire tous vos messages. Vraiment, pardonnez-nous si vous avez
2: mal compris.
1: Monsieur Simon. Bonjour, monsieur Simon. Bon début de semaine.
2: Oui, voilà, bon début de semaine. Madame Nati. Moi, j'ai suivi le discours du président. Bon, je me pose la question. Quand lui

0: Hein? Les gens de la poste, lui, là-bas, normalement, les gens de la poste, c'est leur argent, c'est pas lui qui le paye, c'est leur argent qu'on a mis là-bas, parce que moi j'ai l'argent. Hein? Ce n'est pas l'argent que les gens Philippe demandent, quand c'est l'argent que nous avons mis là-bas, la poste, que Philippe a pris, c'est pas le président qui paye ça, c'est pas son argent, c'est l'argent de nous, nous l'a cotisé, nous on a voulu les comptes là-bas, c'est pas le président qui paye ça. Et moi, non, moi je reviens pour l'eau, quand on nous dit d'attendre, ok, d'accord, madame, là, c'est dites-moi que. Et c'est les maisons que le président construit là, ils vont attendre pendant 5 ans pour avoir l'eau, madame Nathalie. Dans les immeubles qu'ils construisent là, les immeubles vont construire là-bas, il n'y aura pas l'eau alors.
1: Question.
0: Bon, c'est ça, donc c'est nous qui devons attendre. Vous savez comment? Nous, comment on fonctionne? On va l'hôpital du matin de la route. Lui m'en a bien dit qu'on a. On doit même bien attendre pour avoir. Donc on se passe un jour, madame Nath. Moi, si quelqu'un ça me tue des pines, madame Nath. Ça me tue des pines. Je vais revenir.
1: Merci de revenir à monsieur Simon. Merci encore pour votre intervention. 066 21 91 16. 066 21 91 16. Il est venu pour restaurer la dignité des Gabonais. Ce sont des propos encore réitérés ici par le président de la République. Il y a de l'attente auprès des Gabonais. Donc là, il faille répondre aux besoins, aux interrogatives du peuple gabonais. Et vous qui nous écoutez, quel que soit le pays où vous êtes, ou le coin dans lequel vous êtes, vous avez besoin de vouloir intervenir. Vous avez le 066 21 91 16 comme numéro de téléphone pour les appels classiques. Vous avez aussi le site internet, le www.gabonews.com, www.gabonews.com, notre site internet. Le 066 21 91 16, 066 21 91 16, c'est bien notre numéro de téléphone. Le point clé sur lequel nous on s'est arrêté, c'était sur la SEEG. Et là, vous avez entendu M. Simon. Auditeur en ligne, on va le prendre. Allô? Allô?
2: Bonjour, madame.
1: Bonjour, monsieur le transporteur.
2: Bonjour à l'ensemble des auditeurs.
1: Bon début de semaine.
2: Ah, vous m'avez beaucoup manqué, c'est une semaine-là. Mais bon, je suis de retour.
1: Ah, ok, d'accord.
2: J'étais un peu connecté là, dans le discours du président là. Mm-hmm. Et je voulais faire une proposition. Hein. Si demain, après la matinale, vous pouvez nous remettre le discours en boucle jusqu'à demain, jusqu'à l'heure de l'émission de demain, pour qu'ensemble on puisse commenter partout en parle. Parce que je dois quand même avouer que je m'attendais à mieux le discours du président. Je m'attendais pas à ce qu'il fasse un bilan. De ce qui a été fait depuis jusqu'à maintenant. Moi, je me suis dit qu'on devait partir de maintenant là, des problèmes, surtout des difficultés sociales que nous rencontrons. Je me suis dit que c'est de là où je devais partir déjà son discours. Je devais partir de là, pour être dans la peau vraiment du Gabonais qui est complètement en difficulté sociale. Moi, je pensais que c'est là où on devait partir. Des manquements, pas de nous amener sur des choses qui ont déjà été faites. Parce que ça sonne. Il nous a dit, c'est lui-même qui nous a dit, hein. Il nous a dit qu'il fera son bilan à la fin du mandat. Mais nous sommes compris à la première année du mandat, et on nous dira déjà tout ce qui a été fait. Ça sonne comme un mandat. Et on a tendance à revenir. Et je pense que nous sommes maintenant la nuit. Quoi ne sert à rien de toujours vous partir sur la gestion du gouvernement, de la gestion du président des chutes. Ça ne sert à rien. Il y a eu, avant le président du Sud, il y a eu des problèmes. Comment Mongo en a laissé. Ali Mongo a assumé que quand on arrive, on assume. Parce qu'on a décidé de briller la magistrature suprême. Ça veut dire qu'on endosse les problèmes des populations, des Gabonais. Et on décide de vouloir les régler. En tout cas, je suis encore en train d'écouter le discours. Je suis à l'écoute.
1: Merci encore à vous, le transporteur. Merci de nous revenir. Un autre auditeur au bout du fil. Allô.
3: C'est là-bas qui revient. Je salue mon frère. Moi, je suis en train d'analyser, hein, parce que Dieu nous a donné le discernement. Est-ce que M. Oligui est un président d'État? Bien, c'est un homme d'affaires. Je paye un taxi à l'État pour permettre qu'à l'État de fonctionner. À l'État, l'or, Mangalais, le bois est dans mon pays, mais je paye moi-même mon travail. Et je fais en sorte que le 6e pays aussi comme moi. Bon, on va au vote. Je pourrais lire un président qui me résume mes problèmes. Est-ce qu'il est venu me résumer mes problèmes? Je ne crois pas. Voilà pourquoi je ne pas prendre la voiture de l'État pour être esclave. Je vais être libre. Oui. J'ai contribué beaucoup. J'ai travaillé pour l'État. Aujourd'hui, mes enfants ont des masters. C'est pour l'État que j'ai fait. Pourquoi les quelques ont pleuré? Les pères de famille. Papa, faites rien du tout. Même pas un allô allô. Quand on dit papa, voilà. Mais les faits de mer, on a sorti. On fait les meetings. C'est la politique que je vois là. Ça, c'est la politique. C'est pas un soldat qui veut délivrer le peuple. Ils sont divisés. Quand on a limité à un peuple, c'est aller trouver le peuple. Quand il a fait une idée à un vrai général, comme vous savez, le matin, le matin, un général, si le soldat n'a pas mangé, moi je ne mange pas. Est-ce qu'il n'y a pas? La boue, il n'y a pas. L'Afrique, aujourd'hui, est foutue. L'Afrique, oui. Ne parlez pas de l'Afrique du Sud. Cela, c'est pas la qualité de la vie. Il a été
1: maudit. Parlez pas plus fort.
3: Excusez-moi, avec les Africains. Les Africains. Eh, je vous assure que vous êtes maudit. C'est bon Dieu. Revenez à Dieu. L'amour, aimez-vous les autres. C'est pas ce que je vois là. Et les chefs d'État font pareil. Les intérêts qu'ils sont en train de voir leur force, qu'ils remplissent leur force. Excusez-moi les plus forts, hein. Il faut que j'y arrête. Vous êtes là pour votre argent, pas pour le peuple. Est-ce que vous utilisez le peuple? Le peuple attend que vous venez vers le peuple. Pas le peuple à faire, vous venez occuper le peuple. Ce n'est pas seulement les discours politiques qu'on attend ici.
1: Rapidement. Merci, M. Lambert, qui s'en est allé aussi 066-21-91-16. Auditeur au bout du fil, allô?
4: Oui, allô?
1: Oui, allô, bonjour.
4: Oui, bonjour, Madame Nati.
1: Bonjour.
4: Oui, bonjour à l'ensemble des auditeurs. Bon, je voulais vous parler d'un truc qui me tulipine là. Je ne sais pas si vous faites la zone de d'Ali Bandeng.
1: Pas vraiment.
4: Mettre à l'immeuble jaune là. Mm-hmm. Il y a un trou, il y a un fossé là où on a mis les bois pour que les gens puissent réagir. Bon, les éviter. Je ne sais pas s'il y a un accident, qui serait responsable? La SCG ou bien les gens de la voie privée? Bon, il y a aussi au P46, après, avant l'immeuble, en venant du P47, avant l'immeuble, il y a un panneau qui a écrit, ça fait peut-être 2 semaines de cela. La voiture est toujours là. C'est quand un autre véhicule va venir frapper celle-là, ce dernier qui est là stationné, qu'ils vont penser à enlever. Quand il y en a un autre mort d'homme là, c'est là qu'ils vont penser à enlever. En attendant, il est temps d'enlever ça maintenant, avant qu'il y ait d'autres drames sur cette voie. Si on écoute vraiment ceux qui sont compétents à bien le faire, il n'a qu'à le faire. C'est très évident pour éviter encore qu'il y ait des enregistrements où il y a eu mort d'homme, il y a eu un accident par-ci, il y a eu un accident par-là. Si pour enlever les départs de voitures qui sont de gauche à droite, qui occupent la chaussée là, vraiment ça, ce serait bien de départ de ces derniers. Merci, c'est Renati.
1: Merci, Renati. Merci encore et bonjour à vous. On va prendre un autre auditeur juste pour votre intervention. Allô?
5: Madame la Tour,
1: monsieur le plus jeune.
5: Bonjour.
1: Bonjour.
5: Bonjour. Je vous écoute.
1: Je vous écoute.
5: Mais, Madame la Tour, lors du discours du chef de l'État, moi je retiens sur une chose, hein, Madame la Tour, qu'on ne fait que s'endetter pour payer certains projets. On ne fait que s'endetter, Madame la Tour, pour refaire le projet PayPal. Madame la Tour, si je ne me trompe pas, ce projet PayPal-là, a été, je pense, ça a été institué sous l'autorité de M. Claude. Si je ne me trompe pas, ministre à l'époque, ministre de l'énergie et de l'eau. Mais Madame Nati, quand le chef de l'État nous dit à nous, la population, que le projet a été un échec, qu'est-ce qu'il veut que l'on fasse, Madame Nati? Qu'est-ce qu'il veut que l'on fasse? Madame Nati, on sait! ce qui s'est passé pendant le projet Pétal. Et Mme Nati, que ceux-là, Mme Nati, qui sont les auteurs de ça puissent répondre de leurs actes devant la justice. Mme Nati, c'est 1,5 million de plaintes. 1,5 million. Et puis, Mme Nati, quand on va parler un peu de la contrat d'achat, félicitations à notre président, au moins l'une des cordons. Mme Nati, vous pensez que vous, votre meilleur exemple, vous utilisez par mois que 2 litres. Madame Nati, vous qui faites la cuisine, c'est 2 litres par mois, ou bien ça dépasse.
1: Ça dépasse. Hein.
5: Parce que Madame Nati, quand le président nous dit qu'il va dire au ministre, par famille, c'est 2 bidons d'huile, mais Madame Nati, c'est au moins une des bouteilles par jour. Hein. C'est au moins une demi-bouteille, monsieur le chef de l'État. Nous battons, bon, comme dit M. Jean-Félix, le fonds social, la centrale d'achat fonctionne, mais ça fonctionne comment? Madame Nati, comment est-ce que après 2 mois, après 3 mois? Madame Nati, les produits qui sont proposés, ce n'est pas des produits forcément des produits que l'on connaît. On n'a pas totalement
1: connaissance.
5: Monsieur, madame,
1: monsieur, monsieur, monsieur, monsieur, monsieur, monsieur. D'accord, veuillez nous revenir. Auditeur au bout du fil. Ils sont étalés. 066 21 91 16. 066 21 91 16. C'est bien notre numéro de téléphone. L'émission Le Mur des Lamentations. Je crois que des réactions sont déjà données hein, par rapport au discours du président de la République sur l'état de la nation devant le Parlement et dire aux transporteurs qu'avant l'émission d'aujourd'hui, on a pu donner, on a pu connecter et puis avoir l'entame même du discours du président de la République. On n'a pas pu transmettre la totalité de ce discours parce que nous avons cette émission, votre émission, c'est pour apprendre aussi vos différents points de vue par rapport à ce qui s'est dit ou qui se dira. 066 21 91 16, 066 21 91 16, c'est bien le numéro de téléphone. Donc, auditeur au bout du fil, allô?
3: Nati.
1: Monsieur Lambert.
3: Il est certain de voir que M. Olivier n'est plus l'homme qu'on a mis confiance. Il est venu pour les hommes qui travaillent dans les bureaux, mais pas pour nous. Pas pour nous. On est là comme figurant. Et si tu n'as pas encore révélé ta cardinalité, tu n'es pas dans la liste de M. Olivier. Tu ne peux jamais attendre quelque chose. Et si tu n'as pas encore même aucun papier, tu es fini. Tu n'espères rien du tout. Je suis inquiet. Il y a plusieurs qui sont comme moi. D'autres qui ont le papier, mais qui sont prêts. On lui dit qu'il faut aller faire prendre les fiches. Et le temps est passé. Le programme du chef de l'État, tu n'es pas compté. Bon, maintenant, avec les enfants, les petits-enfants, tu n'as pas de maison, tu loues, tu vis comment? Bon, on ne peut pas parler de la faim. Mais la faim est là. Est-ce que c'est un centre d'achat là? C'est pour nous tous. Si tu n'as pas l'argent, tu vas aller prendre le centre d'achat. Mais là, comment pas ces gens-là? Centre d'achat, c'est quoi? Mettez les moyens dans l'agriculture. Venez me donner les moyens. Je vais rentrer en forêt, avec mes enfants. Je vais rester là-bas. Je vais faire tout là-bas. Je vais rester là-bas. Je vais quitter la mine. Donnez-moi l'argent. L'argent que vous prenez, vous devez faire l'achat. Et c'est rien que vous-même là-bas.
1: Rapidement.
3: C'est rien que vous-même. Et vous êtes chez nous. À demain.
1: À demain, monsieur Lambert. Un auditeur au bout du fil. Allô.
6: Allô, madame. Bonjour.
1: Bonjour, TG.
6: Comment vous allez, madame Nati?
1: Nous allons bien.
6: Madame Nati.
1: Nous allons bien. La semaine a bien commencé.
6: On fait le pop, on critique. On fait bien, on critique. On fait mauvais, on... Madame Nati,
1: monsieur.
6: C'est juste pour vous dire que non, moi je crois au président.
1: D'accord. Hein?
6: Je crois en lui et il avance. Quelqu'un ne peut pas évoluer dans la vie sans critiquer. Hein, c'est mon avis, hein, Madame Nati.
1: D'accord.
6: Voilà, c'est mon avis.
1: Ok.
6: Voilà, quelqu'un ne peut pas faire quelque chose qui est bon dans la vie et que personne ne critique, même Dieu. On a critiqué, on ne croyait pas à lui. Mais aujourd'hui, je crois encore plus à lui pour ce qu'il fait. Merci, à demain.
1: À demain, TG. Merci, on va prendre un dernier auditeur avant de rendre l'antenne. Auditeur au bout du fil, allô.
7: Oui, monsieur le président de la République, chef de l'État, chef du gouvernement. Nous avons, j'ai compris qu'effectivement, vous avez priorisé ce qu'on appelle les fonctionnaires et la fonction publique et les forces de défense et de sécurité et ceux qui sont autour de vous, qui nous encadrent. Tout simplement. Les déflatés, les retraités, les handicapés, les orphelins, les orphelins, les veuves, c'est à l'arrière-plan. Ça peut attendre. Mais nous sommes les enfants de Dieu, monsieur le président de la République. Dieu nous a créés sur cette terre qu'est le Gabon. Terre fertile. Et nous avons foi que nous rentrerons en possession de notre argent. Quel que soit le dirigeant qui prendra le pouvoir dans ce pays, bon ou mauvais, mauvais ou bon, à demain, maman.
1: À demain, monsieur Jean-Félix, et merci encore pour vos interventions. On se donne rendez-vous demain, ce sera 11h sur Gabon News FM, la 93.5. On reviendra sûrement avec le discours du président de la République sur l'état de la nation devant le Parlement et sur d'autres points qui vous turlupinent. On va remercier l'équipe d'antenne, Marley Haute-Valienne, Nati était à la présentation. On vous souhaite un bel après-midi chez vous et à demain.

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1: Bonjour également à tous les auditeurs. Alors, je viens rapidement répondre au plus jeune en lui disant que, en réalité, ces interrogations peuvent se comprendre, mais c'est pas vraiment ça. Monsieur Henri Claude-Hima, il finance les projets de l'État via une banque. Donc, c'est la banque, c'est une personne morale. Mmh. Et c'est la banque qui finance. Ça existe dans tous les pays du monde. C'est pourquoi on parle de dette intérieure. Quand l'État a une dette intérieure, c'est parfois vis-à-vis des banques, vis-à-vis des entreprises qui ont exécuté des travaux qui n'ont pas encore été payés, vis-à-vis des banques qui ont prêté de l'argent à l'État qui ne se sont pas encore fait rembourser. Voilà. Donc, c'est tout à fait normal, c'est un mécanisme financier. L'État peut s'endetter auprès des bailleurs de fonds à l'international, également auprès des banques nationales et même de la sous-région. Ce qui intrigue, et je l'ai dit hier, c'est que en ce qui concerne la construction des logements, ce mécanisme-là avait déjà été mis en place en 2012, si mes souvenirs sont bons. Ça concernait les 3000 logements ou 5000 logements promis par an par le pouvoir précédent. Et on a vu les conséquences de ces mécanismes-là. Qu'est-ce qu'ils nous disent aujourd'hui? Les choses vont aller jusqu'à leur terme. Qu'est-ce qui nous dit que les bâtiments en construction seront achevés? Est-ce qu'on a tiré les leçons du passé? Ce sont les questions qu'on se pose. Et moi, quand j'appelle ici, en fait, j'attire l'attention de nos concitoyens. Et je leur dis, arrêtons de nous attarder sur les banalités. Lorsqu'un État met dans son budget la construction d'une route, d'un pont, d'une école, d'un commerce, d'un immeuble administratif et autres, c'est du régalien tout ça. Ce n'est pas un miracle. Ce n'est pas fait avec l'argent de quelqu'un. C'est l'argent de tout le monde. Et Dieu nous a permis de naître dans un pays avec des ressources naturelles. Voilà. Moi, ce que j'attends du gouvernement et du président de la République, c'est de nous sortir des cotisations à la CNSS et du système de répartition. Le système qui veut que ce sont les actifs de Mélan qui supportent la retraite, la pension de ceux qui sont retraités aujourd'hui. Ce système-là n'est pas viable au regard du contexte gabonais, au regard du taux de chômage. C'est là où on attend les gouvernants. Réfléchir à comment faire pour que tout le monde ait sa pension au moment de sa retraite. Réfléchir à comment faire pour que la même chose ne soit pas une vue de l'esprit. Pour que tout le monde soit assuré et que cette assurance-là marche réellement. C'est ça. Quand on vote quelqu'un, c'est sur ces aspects-là qu'on attend. Comment expliquer que la boîte de sardines aujourd'hui se trouve à 600 francs CFA? Ce sont ces questions-là auxquelles les gouvernants doivent répondre. Ce n'est pas sur la construction des bâtiments. Et j'ai envie de finir en disant que le Gabonais, il arrive à construire au fin fond des PK. Au niveau de Kongoum, vous voyez Kongoum, là où il y a des antennes, il y a des maisons juste à côté. Imaginez-vous comment ils ont fait pour transporter le ciment jusqu'à là. Mmh. Ça veut dire que le Gabonais a juste besoin d'une chose. On viabilise les parcelles, on lui donne une parcelle, viabiliser avec addition d'eau et courant. Qu'est-ce que nos gouvernants ne comprennent pas? Je reviens là. Merci.
0: Merci. 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